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où chaque individu peut en toute liberté prendre sa responsabilité à l'égard de la vie, définir des engagements actifs, une véritable éthique de vie pour lui-même, pour ses semblables, pour la nature et pour les générations à venir.

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1: Vous êtes toujours à l'écoute de RFI, les 4h en temps universel, 8h heure, Evan. Le début d'une demi-heure d'actualité internationale avec vous, Marion Kazanov. Bonjour Marion.
2: Bonjour Pierre, bonjour à tous.
1: Et à la une, l'Occident ou la Russie, les Arméniens choisissent aujourd'hui.
2: Avec des élections législatives, le Premier ministre sortant Nikol Pachinian s'est rapproché de l'Europe. Il est donné favori aux grandes dames de la Russie qui suit de près le scrutin dans ce pays encore très dépendant de Moscou. Week-end électoral aussi au Kosovo qui tente de sortir d'un blocage politique. Le second tour de la présidentielle au Pérou. Dans l'actualité également, le Mali, la junte crée des zones d'intérêt militaire interdites aux civils. Elles sont susceptibles d'accueillir des djihadistes. Et puis les lycéens chinois transpirent à grosses gouttes sur leurs copies. C'est le début du traditionnel Gaokao, le concours d'entrée à l'université. Une bonne note assure des études prestigieuses. Ces élèves portent souvent les espoirs de toute une famille, on le verra. Les bureaux de vote ouvrent ce matin en Arménie pour des législatives cruciales. Le Premier ministre sortant Nikol Pachinian espère être reconduit et donc que les électeurs valideront sa politique d'ouverture à l'Occident. Il est en tout cas donné favori face au pro-russe Samuel Karapetian. C'est donc tout l'enjeu du scrutin, prendre ses distances du grand voisin russe ou rester dans son giron. Daniel Valo est notre envoyé spécial à Yerevan.
3: La Russie est devenue un pays fasciste et nous devons absolument nous en séparer. Cette électrice de Yerevan n'hésitera pas un instant ce dimanche au moment de voter. Elle choisira Nikol Pachinian parce que, nous dit-elle, c'est le seul à vouloir détacher l'Arménie de la Russie.
4: Je connais bien la culture russe, Tchekhov, Tolstoï, Dostoïevski. Eh bien, tous ces gens, s'ils vivaient aujourd'hui, ils quitteraient la Russie qui est devenue une dictature. C'est pour ça que nous sommes heureux de voir l'Union européenne à nos côtés.
3: Pas d'accord, répond cet électeur franco-arménien qui dénonce, lui, le virage pro-occidental de Nikol Pachinian et de son parti, déjà coupable à ses yeux d'avoir perdu le Haut-Karabakh en 2023.
5: On ne peut jamais faire confiance à ces gens-là qui ont cédé nos terres aux Azéris. Nous rejetons totalement sa politique extérieure qui déstabilise l'économie, qui déstabilise nos relations extérieures avec nos amis, avec nos pays voisins.
3: En réalité, de nombreux électeurs sont dans l'expectative. Ils souhaitent s'affranchir, certes, de la tutelle russe, mais sans aller trop loin ni trop vite, par crainte des représailles.
6: Les pays qui ont fait partie de l'URSS ont des liens très forts et ce n'est pas possible de défaire ces liens trop brutalement. Pachinian devrait être plus prudent et ne pas se fâcher avec Moscou.
3: Une crainte nourrie ces dernières semaines par les mesures de rétorsion commerciale prises par la Russie. Le message est clairement destiné à influer sur le choix des électeurs. Daniel Valo, Yerevan, RFI.
2: Et à la veille du scrutin, 6 candidats de l'opposition pro-russe ont été arrêtés. C'est l'agence de presse d'État qui l'a annoncé hier après-midi, mais n'en précise pas les raisons. Le ministère de l'Intérieur a déclaré en début de semaine avoir recensé des dizaines de crimes préélectoraux et avait déjà procédé à 44 interpellations. Pour ces législatives, environ 2,5 millions d'Arméniens sont appelés aux urnes. On sera en direct de Yerevan dans 2 heures avec notre envoyé spécial sur place. Autre élection en Europe, cette fois dans les Balkans. Législative également au Kosovo, le plus jeune pays du continent. C'est la 3e fois en 1 an et demi. Le pays traverse une crise politique. Le Parlement n'arrive pas à se mettre d'accord pour l'élection d'un président. C'est un poste honorifique dans le pays. En tout cas, le Premier ministre, le social-démocrate Albin Kurti, est favori du scrutin, mais il lui faudrait une majorité confortable pour sortir de ce blocage. Julien Chavanne.
7: Retour à la case départ pour les électeurs kosovars. Même si le parti au pouvoir devrait l'emporter, l'inconnu, c'est l'emploi. Pleure de cette victoire. Albin Kurti fait le pari qu'il pourrait remporter plus de 60% des voix. Scénario idéal qui lui donnerait les mains libres pour la présidence du Parlement et celle de l'État. Ces deux postes sont au cœur de la crise politique depuis 18 mois. Les partis n'arrivent toujours pas à se mettre d'accord. Et plus ça dure, plus les chances de rejoindre l'Union européenne s'éloignent. Bruxelles attend toujours que le pays mette en œuvre les réformes demandées. La population surtout s'impatiente, alors que le climat politique reste tendu. L'opposition a accusé le Premier ministre de tentative d'achat de vote. Albin Kurti a offert plus de 100 millions d'euros de primes à la population face à la hausse des prix du carburant et 2 millions d'euros de subventions pour faciliter le retour par avion de la diaspora le jour du vote.
2: Et pour terminer ce chapitre élection, le Pérou, lui, organise le second tour de la présidentielle aujourd'hui. La candidate de droite, Keiko Fujimori, fille de l'ancien dictateur Alberto Fujimori, est candidate pour la 4e fois. Les sondages sondages la donnent au coude à coude avec Roberto Sanchez à gauche. Ce dernier d'ailleurs pourrait être jugé pour fausse déclaration. Juste avant le scrutin, un juge péruvien a renvoyé en procès le candidat soupçonné de violation des règles de financement de campagne. RFI 4h05 à Bamako, au Mali, la junte crée des zones d'intérêt militaire, annonce dans le cadre de la lutte contre l'insécurité et les djihadistes. Les espaces géographiques concernés englobent une quarantaine de forêts maliennes susceptibles d'abriter les djihadistes. Cet arrêté ministériel, Serge Daniel, rend donc ces zones interdites aux civils.
8: Toutes les personnes se retrouvant dans ces zones d'intérêt militaire ou nouvellement créées seront traitées comme une cible, précise un document officiel signé par 6 ministres maliens, dont celui délégué à la Défense. Selon une source officielle malienne, dans le cadre des opérations sur le terrain dans les nouvelles zones d'intérêt militaire, un nouveau dispositif de défense sera bientôt installé du nord au sud. De l'est à l'ouest, dans tout le Mali, ces endroits devenus en fait zones de guerre sont essentiellement des forêts susceptibles d'abriter des terroristes. La forêt du Ouagadou, située côté malien non loin de la frontière avec la Mauritanie, figure parmi ces lieux désormais interdits aux civils. Les djihadistes sont présents dans cette forêt qui s'étend sur plus de 80 km de longueur et 40 km de largeur. Bamako accuse souvent les djihadistes de venir de la Mauritanie voisine pour attaquer des localités maliennes, ce que refutent catégoriquement les autorités de Nouakchott. Le Mali pourra en tout cas difficilement contrôler cette forêt qu'il partage avec la Mauritanie si les deux pays ne coordonnent pas leurs interventions militaires.
2: Serge Daniel, l'armée israélienne continue ses frappes au Liban. Deux femmes ont été tuées dans le sud hier soir, 22 autres personnes ont été blessées. Plus tôt dans la journée, 3 soldats libanais sont morts là aussi dans une frappe israélienne. Le président Joseph Aoun a dénoncé une violation flagrante de la souveraineté libanaise et du droit international alors qu'un nouveau cessez-le-feu a été signé mercredi à Washington. L'armée israélienne, elle, déplore de nouveaux morts dans ses rangs. L'organisation Soumoud organise à l'origine de convois humanitaires vers Gaza, notamment des différentes flottilles, dénonce la détention de plusieurs de ses militants en Libye. Une caravane terrestre a été bloquée par les forces du maréchal Haftar dans l'Est. 11 membres du convoi ont été arrêtés, détenus au secret depuis 2 semaines dans la région de Benghazi. Il y avait eu déjà des images de militants capturés par Israël en mer et ayant subi des violences pendant leur détention. Cette fois donc, ce sont les autorités de l'Est libyen qui sont pointées du doigt, mais pour Soumoud, à travers elles, c'est surtout le signe d'une politique de plus en plus répressive des expressions de soutien à Gaza, Guilhem Deltey.
9: La caravane est partie le 8 mai de Sétif en Algérie et s'est agrandie au fur et à mesure de son trajet. 16 jours plus tard, elle comptait près de 1800 personnes lorsqu'elle a été arrêtée aux portes de l'Est libyen, contrôlée par le maréchal Haftar. Mohamed Ghazalikous est l'un des ambassadeurs de l'organisation Soumoud en France.
10: La crise débute le 24 mai lorsqu'une délégation de négociation de 10 membres s'est approchée de Sirte de bonne foi pour négocier avec les autorités libyennes. C'était surtout le Croissant Rouge libyen qui était l'interlocuteur. Au lieu d'être reçus pour un dialogue, ils ont été forcés dans des fourgonnettes banalisées et ont disparu.
9: De premières réunions avaient pourtant eu lieu, un dialogue était engagé, mais soudainement les autorités libyennes ont changé d'attitude, dit Mohamed Ghazalikous, tant les forces de Khalifa Haftar qui ont arrêté une dizaine de personnes que le gouvernement de Tripoli qui a expulsé les autres membres de la caravane.
10: Après leur kidnapping, et ceux qui étaient là, ils étaient dans un endroit sécurisé à l'ouest, ils ont été attaqués dans leur campement, et on leur a demandé de partir.
9: La flottille venait alors d'être interceptée par les forces israéliennes et les images des sévices subis par les militants ont suscité une indignation mondiale, des critiques adressées à Israël. Les pressions sur les autorités des pays de transit se seraient alors accentuées. Soumoud y voit une marque de plus du soutien des États-Unis à Israël.
2: Nouvelle tension autour de Taïwan. Les gardes-côtes taïwanais ont déployé ce matin des navires en réponse à une opération militaire chinoise à l'est de l'île. Ce déploiement répondait lui-même à de récentes discussions entre le Japon et les Philippines sur leurs frontières maritimes, notamment autour des eaux de Taïwan. Des discussions considérées comme illégales par Pékin. Pékin estime que l'île de Taïwan fait partie de son territoire. La Chine, où des millions de lycéens planchent en ce moment pour leur avenir avec le Gaokao, ce concours national d'entrée à l'université. Des épreuves décisives qui marquent la fin d'une préparation intensive, parfois source d'angoisse. Cléa Broders, une pression immense pèse en effet sur les élèves qui portent les espoirs de toute une famille.
11: Chaque année, le Gaokao transforme la Chine en immense salle d'examen. Devant les centres, des policiers encadrent les arrivées, des bénévoles distribuent de l'eau et certaines villes limitent même le trafic pour réduire le bruit. Car pour des millions de familles, cet examen représente bien plus qu'un simple concours. Après des années de révision intensive, les élèves jouent une partie de leur avenir en quelques jours seulement. Une bonne note peut ouvrir les portes des universités les plus prestigieuses du pays et offrir de meilleures perspectives professionnelles. Le Gaokao reste aussi l'un des principaux moteurs de mobilité sociale. Pour de nombreux jeunes issus de familles modestes ou de zones rurales, il constitue encore la meilleure chance d'accéder à une carrière mieux rémunérée. Cette pression est d'autant plus forte que le marché de l'emploi s'est dégradé ces dernières années. Même les diplômés des universités peinent parfois à trouver un poste à la hauteur de leurs attentes. Malgré cela, le Gaokao conserve un statut presque sacré en Chine, celui d'un examen capable à lui seul de changer le destin d'une famille entière. Cléa Broders, Pékin, RFI.
2: En tennis, la Russe Mira Andreeva remporte son premier tournoi du Grand Chelem. À 19 ans, la joueuse a battu en finale la révélation du tournoi de Roland-Garros, la Polonaise Maja Chwalińska, issue des qualifications. Une première victoire majeure donc pour la Russe qui ne compte pas s'arrêter là.
12: J'ai du mal à réaliser que je fais une conférence de presse avec un trophée du Grand Chelem à côté de moi. C'était l'un des plus grands rêves de ma vie et je suis vraiment très heureuse d'avoir réussi à donner le meilleur de moi-même et à remporter ce tournoi. Je dirais que la sensation réelle est évidemment bien plus forte que dans mes rêves. Oui, c'est incroyable de regarder ce trophée et de me rendre compte que c'est vrai, que tout ça est réel et que je peux désormais me considérer comme une championne en Grand Chelem. Mais j'ai l'impression que cette sensation est très rapidement addictive. Alors j'ai déjà très envie de tout faire pour revivre ça une deuxième fois.
2: Mira Andreeva, vainqueur du tournoi de Roland-Garros, la finale homme, c'est tout à l'heure. Elle marquera la fin d'une quinzaine pleine de surprises. L'Allemand Alexander Zverev tentera de remporter son premier titre du Grand Chelem. Il sera face à l'Allemand, à l'Italien, Flavio Cobolli. RFI, 6h12 à Paris. On reste ensemble encore pour un tour du monde de l'actualité. D'abord en Syrie, dans la ville d'Alep, qui se reconstruit doucement après la guerre et un violent séisme. Le cœur du réacteur, ce sont les souks, les faire renaître. C'est faire renaître aussi l'économie, la vie locale sur place. Au Soudan, en Ukraine, au Moyen-Orient, les différentes guerres qui secouent la planète le montrent. Maîtriser les drones est indispensable. De nombreuses armées travaillent sur le développement de ces drones, mais aussi sur des moyens pour s'en défendre. Illustration en France, dans Ligne de défense. La chronique Vivre ailleurs ce matin donne la parole à une voix de RFI, Sayouba Traoré. Il animait l'émission Le Coq Chante jusqu'en 2022. Désormais à la retraite, le journaliste burkinabé vient de publier son 6e livre. À suivre également un extrait de l'atelier des médias consacré aujourd'hui à une radio camerounaise d'utilité publique dans le nord du pays, confrontée à des problèmes sécuritaires. Et puis les plantes se parlent et nous parlent, c'est le sujet de notre chronique biodiversité que l'on écoutera juste avant le retour de l'actualité africaine. Donc à Alep, la capitale économique de la Syrie. Une ville durement frappée par la guerre entre 2012 et 2016, mais aussi par un séisme en 2023. Classée au patrimoine mondial de l'UNESCO, 60% des souks sont très endommagés ou bien détruits. Alors aujourd'hui, les habitants tentent de reconstruire leur ville meurtrie. Les commerçants reviennent progressivement. Reportage sur place de Sophie Guignon avec Dana Albouz.
13: Les souks pluricentenaires d'Alep, carrefour des routes de la soie, reprennent vie timidement. Nour Habak, le directeur de la citadelle, nous fait visiter ces 14 kilomètres de ruelles labyrinthiques.
14: Historiquement, chaque souk était dédié à un métier spécifique. Le souk du cuivre, celui des parfumeurs, etc.
13: Les souks recèlent de nombreux trésors cachés. Dans la cour de la mosquée Halawiyé, qui attend d'être restaurée, derrière un mur de béton, un joyau du XIIe siècle, Nour Habak nous montre ce qui s'y cache sur son téléphone.
14: Voilà ce qui se trouve derrière. C'est une niche de prière en marqueterie de bois. C'est l'un des plus beaux mihrabs du monde arabo-islamique. Ce mihrab a été protégé au début de la révolution grâce à un double mur de blocs de béton au cas où le bâtiment serait touché par des obus. Comme on peut le voir ici, on distingue les traces des éclats. J'ai des sentiments partagés. Je suis soulagé que ce mihrab soit en sécurité, même si je suis triste de ne pas le voir.
13: Mais ce mihrab est une exception. 60% des souks ont été endommagés ou détruits, d'après l'ONU. Les destructions subies sont vertigineuses. Nul ne sait combien de temps prendra la reconstruction. Raif Mackenzie, architecte, dirige la restauration du souk depuis 2018.
14: Bon courage. Toute cette partie était à terre. Les toits, les boutiques. C'était un musée à ciel ouvert. Nous n'avons pas le droit à l'erreur. Quand ce sera terminé, les propriétaires du marché pourront retourner dans leurs boutiques.
13: Un chantier qui doit être mené dans le respect de la tradition à l'épine. Samer Saïd, tailleur de pierre.
15: Mon père m'a appris mon métier. On transmet ce savoir-faire d'une génération à l'autre.
13: Quelques ruelles ont déjà été rénovées. Mais les propriétaires de commerce, comme Mahmoud Sopri, vendeur de kéfier, attendent leur tour avec impatience.
15: Si cette artère rouvre, c'est comme si le sang recommençait à circuler dans le marché. Et les gens reviendront, car beaucoup de clients viennent, voient les destructions, puis ne continuent plus leur chemin vers le bas du souk. Toute ma vie, je suis resté dans cette boutique. Je ne l'ai jamais quittée. Tout meurt, mais le souk revivra grâce à la population, grâce aux gens qui y vivent.
13: Reconstruire Alep et plus largement la Syrie est un chantier immense qui, d'après la Banque mondiale, coûtera plus de 200 milliards d'euros. Sophie Guignon, de retour d'Alep, RFI.
2: Un reportage international à réécouter sur notre site rfi.fr. Hier s'achevait le Forum économique de Saint-Pétersbourg. L'événement a été marqué par une pluie de drones ukrainiens. La Russie en a intercepté plusieurs centaines hier. Le jour de l'ouverture, mercredi, ces appareils ont fait des dégâts sur un terminal pétrolier et sur une base militaire de la ville. Kiev a augmenté ses capacités en termes d'attaque de drones avec la guerre ces dernières années. D'autres armées ont compris aussi que les enjeux de défense résidaient dans la maîtrise de ces drones. En France, l'armée de l'air a expérimenté cette semaine de premiers tirs contre des drones depuis un hélicoptère. Ligne de défense avec Franck Alexandre.
16: La guerre au Moyen-Orient a servi de bascule. Dans l'urgence, des hélicoptères français ont été engagés dans la défense des Émirats Arabes Unis, des hélicoptères d'attaque Tigre de l'armée de terre, mais aussi des hélicoptères légers Fennec de l'armée de l'air ont fait mouche à tous les coups contre les drones Shahed iraniens. Alors, puisque les hélicoptères sont efficaces, tous les modèles sont désormais reconvertis à la lutte anti-drones. Cette semaine, c'était le tour des Caracal. Ces gros hélicos, habituellement dédiés à la logistique, ont été lestés de mitrailleuses de sabord et se sont révélés parfaitement adaptés à cette lutte. Ce fut même plutôt facile, juge le lieutenant-colonel Laurent, en charge des nouvelles capacités pour les hélicoptères à l'état-major de l'armée de l'air.
17: L'enjeu pour les hélicoptères de l'armée de l'air et de l'espace en particulier a été d'adapter ces capacités de tir qui étaient soit tournées vers de l'appui-feu air-sol en opération extérieure, soit tourné vers des menaces qui étaient un petit peu différentes, mais malgré tout assez similaires dans le cadre de la défense aérienne. Et l'enjeu a bien été de pouvoir adapter relativement facilement ces capacités-là face à du drone.
16: Pour que les hélicoptères servent de bouclier, il a fallu néanmoins moderniser une partie de la flotte en l'équipant d'une liaison 16, le système d'identification qui équipe tous les avions de combat.
17: On a vu au Moyen-Orient qu'il y avait énormément d'aéronefs qui étaient en vol dans le même espace aérien, que cet environnement, il voit des aéronefs alliés mais également des menaces qu'il faut détruire éventuellement. Et pour ça, l'enjeu, il est bien d'éviter à tout prix le tir fratricide. Pour ça, on a fait un très gros effort sur la capacité de liaison 16, pour lesquelles nos hélicoptères n'étaient pas équipés jusqu'ici. En particulier dans le cadre de l'hélicoptère Fennec que nous avons engagé, en 48 heures, on a été en mesure d'équiper ces hélicoptères de cette nouvelle capacité pour pouvoir les intégrer au mieux dans ce dispositif.
16: La lutte anti-drone, c'est une défense multicouche, souligne le lieutenant-colonel Laurent, de haut en bas, chacun à sa place.
17: Alors, qui fait quoi ? Ça part déjà au sol d'un dispositif de détection, et ensuite, c'est tout un dispositif qui va partir de l'avion de chasse qui lui vole haut, loin, jusqu'à l'hélicoptère à proximité des cols. côte, qui lui aura des capacités d'identification et une capacité à se rapprocher. Et l'enjeu, il n'est pas d'avoir un hélicoptère qui soit exclusivement capable de traiter cette menace-là, mais bien de pouvoir utiliser l'ensemble des capacités qu'on a à notre disposition pour pouvoir les traiter.
16: Véritable alternative aux très coûteux missiles solaires, les hélicoptères prouvent qu'ils n'ont pas dit leur dernier mot. C'est aussi l'une des révélations de la révolution drone.
2: Ligne de défense, chronique signée Franck Alexandre. Sa voix vous est sûrement familière. Sayouba Traoré a produit et présenté l'émission Le Coq Chante sur RFI jusqu'en 2022. Le journaliste burkinabé est aussi auteur. Il vient de publier un nouveau roman, Petit Modèle, publié aux éditions Nombre 7. Il raconte dedans le quotidien d'une femme réduite à l'esclavage domestique. Sayouba Traoré revient sur son travail d'écriture, mais aussi sur son parcours d'expatriation avec Corinne Mandjou pour la chronique Vivre ailleurs.
18: En Afrique, vous avez des femmes qui luttent pour l'émancipation de la femme. Et ce sont des modèles qu'on montre à la télévision. Mais le personnel de maison, cette femme les opprime littéralement. Les gens ont décidé de ne pas les voir. C'est dans le non-dit. D'ailleurs, le premier chapitre du livre s'intitule « Pourtant, ils sont là ». Je me suis posé la question, mais pourquoi on n'en parle pas? Pourquoi c'est tabou? Et quand on est bonne à tout faire, c'est vous qui faites tout quasiment dans la maison.
19: Et parfois, vous n'êtes pas payé.
18: Déjà, le salaire, c'est une aumône. Et vous faites partie des gens qu'on peut oublier de payer. C'est quelque chose qui m'a vraiment interpellé. Pourquoi des gens sont maltraités? Tout le monde le voit et personne ne dit rien. Vous n'êtes pas seulement exploité, c'est qu'on ne vous voit plus.
19: Vous êtes invisibilisé.
18: Voilà.
19: Et donc c'est ça qui vous a donné l'idée d'écrire ce roman « Petit modèle ».
18: Oui, c'est le gardien qui a regardé sa ressemblance avec la patronne et qui l'a surnommé « Petit modèle ».
19: C'est donc toute l'histoire de Petit modèle que sa tante vient chercher au village avec des promesses de scolarisation et d'un avenir meilleur que vous racontez.
18: Voilà. Petit modèle se marie, il va se créer une situation. Mais ce n'est pas le cas pour toutes les bonnes. Moi, j'ai voulu que ça finisse bien parce que je n'aime pas le désespoir pour le désespoir.
19: Vous avez fini votre carrière de journaliste à RFI il y a 4 ans. Quel a été votre parcours d'expatriation?
18: C'est une série de contraintes. En 1960, il n'y avait que 3 écoles dans la ville où j'étais. Et nous, on était 111 dans la classe. Quand je devais aller au collège, il fallait aller à Ouagadougou, la capitale. Et après le bac, j'ai fait l'université de Ouaga jusqu'à la maîtrise. Mais le cursus s'arrêtait à la maîtrise. Il fallait partir à l'étranger. Je suis arrivé en France le 2 février 81.
19: En plein hiver.
18: Et nous, ce qu'on appelait les habits chauds, on a vite compris que c'était rien. Avec une bourse voltaïque à l'époque, au pays c'est de l'argent. On arrive ici, on va convertir en francs français parce que c'était les francs à l'époque. On se rend compte que c'est rien du tout. Un jour, j'ai accompagné quelqu'un à la maison de la radio qui devait présenter son film, RFI. Quelques temps après, on m'a appelé, on m'a dit, voilà, est-ce que ça vous intéresserait de faire de la radio? Et j'ai commencé dans le service de la coopération. Parallèlement, j'écrivais. J'ai voulu décrire mon parcours personnel. Ça finit par un roman de 800 pages. J'ai appelé ça « Les chemins de l'exil ». Et l'éditeur a appelé ça « Loin de mon village, c'est la brousse ». Ça a été mon premier roman.
19: Qu'est-ce qui vous a le plus marqué quand vous êtes arrivé en France?
18: Un grand vide.
19: C'est-à-dire?
18: On est au milieu de millions de personnes, mais on est tout seul. Et on a l'impression que personne ne vous comprend. Mon premier ressenti, c'est un grand vide.
19: Quels sont les critères qui ont motivé le choix de votre lieu de résidence à la retraite?
18: J'ai fait des enfants en France. Ce serait égoïste de ma part de dire « je suis retraité, je suis libre, ils sont majeurs, je fais ce que je veux ». Humainement, ce n'est pas possible. En tout cas, moi, je ne peux pas le faire. J'ai besoin de savoir s'ils se portent bien, si psychologiquement ils sont bien dans leur tête. J'ai besoin d'être rassuré.
19: Mais vous pouvez être rassuré de tout ça en étant, par exemple, en Afrique ou en Asie pendant qu'ils sont en Europe.
18: Ça, c'est une vision européenne des choses. L'eux aussi a faim, l'eux veut voir. Même un appel vidéo, c'est pas pareil.
2: Sayouba Traoré avec Corinne Mandjou. L'auteur vient de sortir son nouveau roman appelé Petit Modèle. comme chaque dimanche, un extrait de l'atelier des médias. Cette semaine, l'émission diffuse un reportage sur une radio communautaire camerounaise. Elle s'appelle Écho des montagnes et émet de la ville de Mokolo, dans la région de l'extrême nord. Son rôle est crucial pour l'éducation et la sensibilisation aux questions de santé maternelle, d'agriculture, de sécurité. Dans cet extrait, nous écoutons la chef de station Absatoun Jobdi et le producteur René Yawa.
20: C'est à travers la radio que la communauté change. À travers la radio, on a réussi à intégrer plus de femmes dans les prises de décision. Car il faut parler de la cohabitation pacifique, dont nous parlons des réfugiés, des déplacés et tout le reste. Pour beaucoup de personnes, c'est des occupants. Alors la radio a travaillé dans ce sens pour faciliter cette cohabitation pacifique au niveau de la communauté. On peut aussi prévenir les conflits à travers les productions des émissions. Il suffit juste de s'approcher plus de la population pour avoir une idée générale de ce qui se passe. C'est la population qui nous propose un rayon de programme pour eux.
21: Bonsoir à toutes et à tous. Bienvenue à votre magazine d'information et de société. Aujourd'hui, nous abordons une thématique essentielle qui touche à la fois la vie quotidienne, la solidarité et la cohésion sociale. L'eau au service du vivre ensemble entre communautés hautes et déplacer inter.
22: Souvent, on fait des émissions interactives. On ouvre l'antenne, on met les gens en appel et ils nous disent leurs problèmes.
2: Donc ça veut dire que les membres de la communauté participent activement finalement à la démarche éditoriale ?
23: Oui, puisque nous avons défini, n'est-ce pas, la ligne éditoriale en fonction de ce que nous avons comme besoin dans la communauté. Leurs voix sont considérées.
2: Un reportage à écouter en intégralité à 11h10, temps universel. Les secrets des plantes dans la chronique de la biodiversité, c'est dans ta nature. Elles n'en ont pas l'air, mais elles ne sont pas si silencieuses que ça. Les plantes, elles peuvent même être assez bavardes, Florent Guignard.
24: Méfiez-vous des apparences. Les plantes enracinées, immobiles, ont été longtemps sous-estimées. François Bouteau est biologiste, professeur à l'université Paris-Cité.
25: C'est une idée qui est très ancienne, la passivité des plantes, hein, l'état végétatif. Il y a plein de mots qui sont utilisés, mais en fait, on observe l'inverse.
24: Et ce qu'on observe notamment, c'est qu'une plante attaquée par un prédateur, un insecte, un brouteur, peut émettre des molécules chimiques pour prévenir ses voisines du danger.
25: Ces autres plantes, avant même d'être attaquées par un prédateur, peuvent mettre en place des réponses de défense. C'est-à-dire qu'elles vont percevoir ce signal et elles vont synthétiser des molécules, des tanins, qui vont être désagréables lorsque le brouteur va consommer la plante.
26: Mais c'est dégueulasse !
24: Mais les plantes peuvent aussi communiquer avec des animaux. C'est le cas, par exemple, du maïs quand il est attaqué par une chenille.
25: Pour avoir une réponse de défense, il faut déjà percevoir qu'on est agressé. Donc ça, c'est une démonstration de la sensibilité déjà de la plante. Et elle va émettre la phéromone sexuelle du prédateur de la chenille. Une odeur qui va attirer, en l'occurrence une guêpe, qui va venir pensant trouver donc un partenaire sexuel, mais qui, ne trouvant pas de partenaire sexuel, va quand même trouver finalement la chenille dont elle peut se nourrir ou pondre dedans. Et donc c'est comme ça que finalement, elle va débarrasser la plante de la chenille en étant appelée par la plante.
24: Plantes seraient donc capables de parler ? Réponse nuancée de François Bouteau.
25: C'est pas un langage avec des mots, des concepts, etc. C'est un mode de communication. Elles sont capables d'émettre un signal qui va être perçu par un autre organisme. Donc dans ce sens-là, c'est une communication performative, hein, puisqu'elle permet de modifier le comportement de l'organisme qui reçoit le signal.
24: Dans la nature aussi, on parle et on agit.
27: Si les plantes parlent, faut-il aussi leur parler ?
24: Alors, une étude aux États-Unis avait fait grand bruit. Les plantes optimiseraient la photosynthèse lorsque nous leur parlons. Les vibrations, la voix humaine avaient fait pousser davantage les racines et les feuilles, avec un gain de productivité de 15 à 20%. L'un des scientifiques conseillait même de parler aux plantes gentiment, poliment. Bah oui, c'est la moindre des choses. Mais si vos plantes se portent mieux lorsque vous leur parlez, c'est peut-être parce que vous leur accordez tout simplement un peu d'attention. Vous les regardez, remarquez très vite si elles manquent d'eau, par exemple. Les plantes vivent aussi d'amour et d'eau fraîche.
2: Florent Guignard et Dalida qui nous parlent d'amour pour refermer cette demi-heure d'actualité.
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1: Et maintenant, je crois que nous allons pouvoir vous quitter, auditeurs amis, en vous souhaitant une excellente journée à tous.
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5: Venez fêter les 10 ans d'un collectif ancré dans le territoire. Je veux parler du collectif citoyen Grési 21 qui vous propose de participer à son assemblée générale le samedi 13 juin à partir de 9h30. S'en suivra des présentations et notamment une conférence théâtralisée ayant pour titre « Notre assiette a des super pouvoirs ». Vous pourrez ensuite profiter d'un buffet pour finir la matinée en beauté. Ça se passe salle quartier Millon à Saint-Nazaire-les-Aimes le 13 juin de 9h30 à 14h.
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5: Le dimanche 14 juin de 10h à 17h, venez profiter d'un marché solidaire unique à Chaparayan qui se tiendra pour soutenir les enfants atteints d'atrophie cérébelleuse et de faire connaître leur quotidien souvent invisible. Créateurs, artisans, animations, gourmandises et bonne humeur seront au rendez-vous pour une journée placée sous le signe du partage et de la solidarité. C'est le marché solidaire Atrofighters qui prendra place le 14 juin de 10h à 17h, salle polyvalente à Chaparayan. En venant sur place, vous soutenez une belle cause tout en passant un moment convivial.
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5: Le premier festival de ukulélé à Crolles, le FUCRE, aura lieu du 16 au 20 juin à l'espace Paul Jargot à Crolles. Au programme des apéros lélés pour essayer le ukulélé, ouvert à tous à partir de 10 ans, un karaolélé pour jouer et chanter sans complexe, et bien sûr des concerts de ukulélé avec notamment le Bus Big Ukulélé Syndicate qui sera de retour à Crolles, un orchestre composé uniquement de ukulélé et qui donnera un concert le samedi 20 juin à partir de 21h. Pour toutes les informations, rendez-vous sur le site internet em-crawl.com où vous retrouverez le programme complet. Le premier festival de ukulélé à Crawl, c'est du 16 au 20 juin à l'espace Paul Jargot.

Un canard canois s'est déguisé un peu hippie, un peu huppé, col vert et queue de pie. Un canard canois, plume d'hiver, s'est déguisé dans une tenue tissée de soie par un canard canu. Le canard canois marchait avec à son bras une canne anglaise. Était-elle aussi canoise ? Un canard col vert à Cannes, faut l'avouer à tous les canons de la beauté, une élégance sans égale. Il n'y a qu'à Cannes qu'on peut croiser sur la croisette un canard un peu hippie, un peu huppé, col vert et queue de pie, tissé de soie par un canard canu. La fête finie, le canard cané a nutacé et s'est assis en compagnie de sa canette préférée. Cette histoire de canard à canne, un peu hippie, un peu huppé, col vert et queue de pie, tissé de soie par un canard canu, comme vous pouvez vous en douter, n'était qu'un canular. Un canard canois s'était déguisé un peu hippie.

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J'ai fait un rêve. J'étais partie en vacances toute seule au Brésil. Et un jour, je prends un bus depuis le centre-ville pour aller à l'extérieur de la ville pour visiter un marché artisanal. Donc, le trajet se passe. Je descends du bus, je longe la route sur quelques mètres. C'était au milieu d'une forêt, donc pour rejoindre le village. Alors, il y a beaucoup de monde, c'est vraiment une ambiance faite de village. Et je flâne un peu quand tout d'un coup, il y a un homme avec un t-shirt blanc et une casquette bleu clair qui me bouscule légèrement, puis il passe son chemin. Et là, je m'aperçois qu'en fait, j'ai été victime d'un pickpocket et que, en passant, il a coupé la lanière de ma... J'avais une petite pochette plate que je portais en bandoulière. Et cette pochette, elle contenait mon téléphone, ma carte bancaire, mon passeport, un peu d'argent liquide. Et donc du coup, me voilà toute seule dans un bled complètement paumé au fin fond du Brésil. Donc je suis en panique, évidemment. Et là, au loin, j'aperçois un policier en uniforme. Alors, c'est assez rigolo, il a un look un peu particulier, on dirait un peu Mario Kart ou Magnum, je sais pas. Il a une casquette, une moustache, il a des Ray-Ban solaires. Et donc, je cours vers lui et en pleurant et en hurlant, enfin, j'essaye de hurler en tout cas, je lui explique à moitié en anglais, à moitié en espagnol, parce qu'il faut quand même savoir que je parle pas un mot de portugais, qu'il faut qu'il trouve un moyen de contacter l'ambassade de France et puis de toute urgence, quoi. Alors évidemment, il comprend rien, j'ai du mal à m'exprimer, il comprend pas. Et là, face à moi, arrive un jeune homme, mais excessivement beau. Il a la peau mate, brun, des grosses boucles de cheveux, des yeux verts hyper clairs. Et il me dit avec un grand sourire qu'il peut m'aider. Il faut surtout pas que je m'inquiète, que tout va bien se passer. Il me tend un gant en cuir avec des très longs doigts crochus. Et c'est marrant, en fait, on voit les coutures apparentes. Et il m'explique que je dois prendre ce gant parce que ce gant représente la main de la divinité à qui cette fête de village est consacrée. Alors, c'est une espèce de sorcière, mais plutôt du genre bienveillante. Et là, mais je hurle, mais est-ce que ça porte bonheur au moins ? Et là, je me suis réveillée.

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1: Il est 5h en temps universel, 7h ici à Paris.
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1: Et bonjour à tous, merci d'être avec nous ce dimanche 7 juin 2026. On part pour 3 heures d'actualité à travers le monde et ça commence tout de suite avec votre journal international. Bonjour Martin Guez.
3: Bonjour Clotilde, bonjour à toutes et à tous.
1: À la une, un long dimanche d'élections.
3: Présidentielle au Pérou, municipale partielle en Italie et scrutin législatif en Arménie comme au Kosovo. Côté arménien, l'enjeu sera de choisir entre le camp pro-européen et le candidat pro-russe. Au Kosovo, le principal objectif sera de mettre fin à l'instabilité politique qui règne depuis plus d'un an dans le pays. Troisième élection législative en 16 mois, le Premier ministre sortant Albin Kurti espère enfin obtenir une majorité suffisante dans ce petit pays des Balkans. Nous serons aussi en Israël, où là aussi des législatives pourraient être déclenchées de manière anticipée. L'État hébreu marqué par la violence des juifs ultra-orthodoxes dans le pays cette semaine, qui s'opposent toujours à la conscription. Ousmane Sonko fait l'unanimité au PASTEF, l'ancien Premier ministre sénégalais, reconduit à la tête du parti majoritaire à l'Assemblée, et puis enfin hommage national et même international, vous l'entendrez, pour Bernadette Chirac, l'ancienne première dame française disparue hier. La France où les libraires dit stop à la surabondance de livres, alors que 200 nouveaux ouvrages sortent chaque jour dans le pays et ne trouvent pas toujours preneur, ce qui fait beaucoup de papier gaspillé.
1: Une fois, donc, les citoyens du Kosovo retournent aux urnes.
3: Ce qui commence à lasser les quelques 2 millions d'électeurs que compte le pays, appelés pour la troisième fois en à peine 16 mois à aller voter pour un troisième scrutin législatif, car depuis les élections de février 2025, le Parlement est dans l'impasse et n'arrive pas à élire un président pour le pays. Un poste honorifique, certes, mais les députés sont profondément divisés quant à sa nomination. Et le Premier ministre social-démocrate Albin Kurti n'arrive pas à obtenir la majorité nécessaire pour former un gouvernement. Lui qui fait encore la course en tête dans les sondages, il espère cette fois-ci obtenir un socle plus large dans ce petit pays des Balkans, le deuxième le plus pauvre d'Europe. Albin Kurti qui espère toutefois profiter de son bilan économique plus qu'honorable. Laurent Rouy.
4: Un pays moins pauvre qu'avant, ce sont les mots du Premier ministre sortant Albin Kurti qui cherche à garder sa majorité. Pour assainir l'économie du Kosovo, le Premier ministre s'en est d'abord pris à la corruption. On écoute Neriman, professeur de français.
5: C'est très visible, les mesures fiscales, les mesures déclaration patrimoniale, toutes ces transactions bien contrôlées par le gouvernement.
4: Albin Kurti a aussi créé des aides pour certaines catégories fragiles, comme l'explique Belgzim Kamberi, analyste.
6: Il existe une présence plus économique de l'État envers la population. Par exemple, pour la première fois maintenant, on a des allocations familiales. Et le gouvernement Kurti pousse une politique de redistribution de l'argent public. Mais d'un autre côté, on a aussi une forte inflation.
4: Mais la politique de fermeté du Premier ministre envers la minorité serbe a aussi valu des sanctions européennes aux pays, qui sont restées limitées, comme l'explique Senad Sabovic de l'Institut européen pour la paix.
7: Ce n'est pas rien que le Kosovo ait été privé de 300 à 500 millions d'euros, même temporairement. Mais d'un autre côté, il n'y a pas eu d'effondrement. L'économie continue de croître et les prix augmentent.
4: S'il est reconduit à son poste, Albin Kurti promet de gros investissements dans les énergies renouvelables et l'amélioration du réseau routier du pays. Laurent Rouy-Pristina, RFI.
3: Les bureaux de vote qui viennent d'ouvrir au Kosovo, les premiers résultats sont attendus dans la soirée dans ce petit pays indépendant de la Serbie depuis 2008.
1: Élection législative également à suivre en Arménie aujourd'hui.
3: Avec 19 partis en lice, mais deux formations qui se détachent, celle du pro-russe Samuel Karapetian et celle du pro-européen et premier ministre sortant Nicole Pachignan. Le scrutin est marqué par de nombreuses tentatives d'ingérence et d'innombrables fausses informations générées depuis la Russie qui tente de garder ce petit pays du Caucase dans son giron. Alors que Nicole Pachignan arrivait au pouvoir en 2018, aimerait se rapprocher des États-Unis et de l'Union européenne. Une élection cruciale à laquelle sont appelés à participer plus de 2,5 millions d'habitants. Scrutin que suivront à distance les diasporas arméniennes en France. Diaspora qu'a rencontré Thomas Douéré.
8: Dans sa chambre d'étudiant à Paris, Vesgen, apprenti commercial de 24 ans, aura un œil lointain sur les élections législatives arméniennes dimanche. Lui qui a quitté l'Arménie à l'âge de 4 ans a longtemps suivi de près l'actualité de son pays natal. Mais depuis le conflit au Haut-Karabakh en 2020, il a pris un peu de distance.
9: Ça m'a affecté beaucoup personnellement, même si je n'y ai pas vécu très longtemps, même si je n'ai pas remis les pieds depuis que je suis venu en France. Ça m'affecte quand même, je sais que ma famille est là-bas et c'est quand même une partie de moi. Donc j'ai besoin de me couper un petit peu de toutes ces informations.
8: Maria, 23 ans, possède un passeport arménien. Elle aurait aimé voter mais ne le fera pas car elle se trouve en France. Pour participer, elle aurait dû remplir plusieurs critères.
10: Je dois habiter là-bas et je dois être inscrite dans un système et tout ça. Mais en tout cas... Si j'avais le droit de voter, je voterais.
8: Elle s'inquiète surtout que le scrutin soit entaché de corruption.
10: Je crains beaucoup que ça affecte les résultats des élections. C'est un grand risque. Mais espérons que le peuple va voter rationnellement.
8: La campagne a été marquée par la désinformation russe à l'égard du Premier ministre Nicole Pachinian, l'accusant notamment de détournement de fonds.
3: Des bureaux de vote qui ont ouvert il y a un peu plus d'une heure en Arménie. On y reviendra en direct de Yerevan avec notre envoyé spécial Daniel Vallot dans le prochain journal international de Marion Cazeneuve à 6h temps universel. Et puis enfin, dernière étape de notre tour du monde des élections, cette fois-ci au Pérou. Second tour de la présidentielle à suivre un peu plus tard ce dimanche entre le candidat de la gauche Roberto Sanchez et la candidate de la droite Keiko Fujimori, fille de l'ancien président de 1990 à 2000 Alberto Fujimori, condamné à 25 ans de prison pour crimes contre l'humanité. Le gagnant deviendra le 9e président en 10 ans dans ce pays très instable politiquement. 27 millions de Péruviens sont appelés aux urnes ce dimanche.
1: L'actualité, Martin, c'est aussi au Proche-Orient avec Israël qui poursuit son opération militaire au Liban.
3: Une guerre qui dure depuis le 2 mars. Hier, 3 soldats libanais ont été tués. Beyrouth a dénoncé d'incessantes attaques israéliennes qui restent impunies, selon Joseph Aoun, le président libanais. Deux militaires israéliens sont morts dans des frappes du Hezbollah dans le sud du Liban. Israël, par ailleurs, où le climat politique se tend à quelques semaines d'élections législatives qui pourraient se tenir de façon anticipée et où les juifs orthodoxes s'opposent toujours à la conscription, une opposition qui n'est pas nouvelle, mais qui se manifeste de façon de plus en plus violente. 62 d'entre eux ont été arrêtés cette semaine pour avoir vandalisé le domicile du vice-président de la Cour suprême israélienne à Jérusalem. Les explications d'Amira Suilem.
11: À l'origine de la colère de cette communauté, les pressions de plus en plus grandissantes pour les enrôler dans l'armée. Certains ultra-orthodoxes ont même été emprisonnés pour avoir refusé la conscription. Jusqu'ici, les Haredim étaient dans leur écrasante majorité exemptés de service militaire pour pouvoir se consacrer à l'étude religieuse. Un privilège qui n'est plus soutenable pour l'État d'Israël engagé sur plusieurs fronts et qui cherche à recruter plus de soldats. Au vu de la démographie actuelle de l'État hébreu, cette minorité réfractaire pourrait représenter le quart de la population israélienne d'ici 25 ans. De quoi mettre en péril la pérennité du contrat social qui lie les Israéliens. Mais dans l'immédiat, ce sont les élections législatives qui risquent d'être perturbées par ces frictions. Les partis Haredim ont déjà fait savoir qu'ils conditionneraient leur soutien au Likoud de Benjamin Netanyahou à l'assurance de ne pas avoir à servir dans l'armée. Amira Suilem, Jérusalem, RFI.
3: Israël, enfin, qui a de nouveau bombardé la bande de Gaza, faisant 9 morts ce samedi. L'armée de l'État hébreu d'y avoir ciblé et tué un commandant de la cellule de la branche militaire du Hamas.
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1: 5h08 à Dakar. Sans surprise, Ousmane Sonko a été réélu à la tête du PASTEF.
3: Une réélection à l'unanimité pour l'ancien Premier ministre sénégalais, désormais président de l'Assemblée nationale. C'était le temps fort du congrès du PASTEF à Diamnadio, en banlieue de Dakar. Mais ni purge ni exclusion n'ont eu lieu, alors que le couple exécutif que formait Ousmane Sonko avec le président Bassirou Diomaye Faye a volé en éclats il y a 2 semaines. Le parti n'a pas exclu les ministres du PASTEF restés au gouvernement. Le président reste lui membre d'honneur. Reportage Juliette Dubois.
12: Ousmane Sonko est réélu à l'unanimité, 589 voix sur 589, pour un mandat de 6 ans. Pour les délégués PASTEF réunis, c'est lui qui incarne le projet du parti depuis sa fondation en 2014 et c'est lui qui doit le porter en 2029 pour la prochaine élection présidentielle.
13: Nous sommes fiers de lui depuis le commencement jusqu'à aujourd'hui.
14: Mais l'objectif que nous avions en 2019, que nous avons porté en 2024, c'est le même objectif que nous allons porter, Inch'Allah, en 2029, c'est-à-dire mettre le président Ousmane Sonko à la tête de ce pays.
12: L'objectif est clair maintenant que la rupture avec le président Bassirou Diomaye Faye est consommée et que le PASTEF repasse dans l'opposition. Ibou Dagandao, délégué venu de Bakel à l'est du pays.
15: Maintenant, le PASTEF trace sa route avec son guide de la révolution, sans le président de la République actuelle, parce que nous parlons plus le même langage.
12: Faut-il pour autant exclure Bassirou Diomaye Faye du parti et les ministres PASTEF restés dans le nouveau gouvernement malgré l'appel au boycott d'Ousmane Sonko? Pas nécessaire, selon le député Bakary Diédiou.
16: C'est là qu'ils sont restés au gouvernement. Vous savez que le parti PASTEF a fait un communiqué pour dire que tous ces ministres-là doivent quitter le gouvernement. Et celui qui reste, Il n'est pas resté au nom de pasteur, mais il est resté en son propre nom. Donc c'est dire que ces gens-là se sont auto-exclus.
12: Dimanche après-midi, Ousmane Sonko se paiera un bain de foule lors d'un meeting d'investiture populaire à l'aréna de Diamniadio. Juliette Dubois, Dakar, RFI.
1: En France, pluie de réaction après la mort de Bernadette Chirac.
3: L'ancienne première dame qui s'est éteinte hier à l'âge de 93 ans, veuve de l'ancien président de droite Jacques Chirac, lui disparu en 2019. Elle aurait été la seule première dame jusqu'ici à exercer un mandat politique dans le pays puisqu'elle fut conseillère générale du département de la Corrèze de 1979 à 2015. Le président français Emmanuel Macron a salué la mémoire d'une grande dame de cœur, des hommages qui dépassent les frontières, puisque même Hillary Clinton a réagi depuis les États-Unis, disant avoir été inspirée par Bernadette Chirac. Née Bernadette Chaudron de Courcelles, elle aura longuement marqué la vie politique française, Laurence Théo.
17: Jacques Chirac disait de sa femme « c'est un homme politique ». En effet, Bernadette Chirac a eu un rôle prépondérant dans la carrière politique de son mari. Béatrice Guret est journaliste au journal Le Monde et a suivi de près le couple Chirac pendant des années.
18: Elle l'a conseillé, elle a toujours mené campagne en fait, pour son mari, pour la mairie de Paris, pour l'Élysée, etc., mais aussi pour tous les caciques de la droite qui venaient lui demander conseil et surtout lui demander de venir serrer des mains dans leur circonscription et les aider à se faire réélire. Donc en ce sens, elle a été, Chirac avait raison, elle a été un véritable homme politique avec beaucoup de guillemets.
17: La journaliste pense même que Bernadette Chirac avait le virus politique autant que son mari.
18: Écoutez, pour avoir supporté tout ça, pour avoir été élue dans un petit canton de Corrèze, d'avoir fait toutes ses campagnes à pied, monter les escaliers, ouvrir les portes des boutiques, serrer les mains, elle a fait le job, comme on dit. Donc je pense qu'on ne peut pas faire ça sans passion.
17: Dans son livre « Les Chirac, les secrets du clan », Béatrice Guret explique que malgré les épreuves, le couple Chirac formait un duo inséparable, passionné par la politique.
3: Laurence Théo, du service France de RFI.
1: La France qui croule sous les livres, les libraires vident leurs états.
3: Et oui, si bien qu'un collectif appelle même à une trêve des nouveautés alors que 200 nouveaux livres sortent chaque jour en France. Une surproduction au goût de gâchis, ce qui n'est pas sans incidence sur la production de papier en France. Moins mais mieux, voilà une philosophie à laquelle adhère cette librairie parisienne du nord de la capitale qui participe à cette trêve des nouveautés et dans laquelle s'est rendue Juliette Pertachevski.
19: Là, il y en a 22 avec que 5 références. On fait de plus en plus attention.
20: Dans sa librairie Le Rideau Rouge, Anaïs Massola aménage ses étagères avec seulement quelques nouvelles arrivées. Des livres soigneusement sélectionnés pour limiter leur quantité face à la surproduction. La libraire explique, en moyenne chaque jour en France, 200 nouveaux titres sont publiés, dont une partie invendue et renvoyée sera finalement détruite.
21: C'est vraiment un sentiment de gâchis hyper important. La filière du livre consomme 7% du papier graphique, tout ça étant une petite filière au milieu de tout ça, mais c'est quand même 200 000 tonnes par an, c'est des centaines de milliers d'exemplaires en fait qui sont détruits, donc c'est pas rien.
20: À proximité dans les rayons, Martin, client de la librairie, approuve l'initiative de la trêve.
22: Toute une chaîne de production pour produire un objet et puis finir à la poubelle, c'est évidemment dommage quoi.
20: La trêve des nouveautés est aussi une manière de se réapproprier le métier sans perte économique. Mathilde Charrier, coordinatrice pour l'association pour l'écologie du livre.
23: Ça ne va pas changer drastiquement en fait l'économie de la librairie. Et toutes les librairies qui l'ont faite et les retours qu'on a eus vont en ce sens en disant ça nous a permis en fait vraiment de souffler. Les achats ont continué mais pas forcément sur la nouveauté. Il y a eu aussi des augmentations de certains segments. Des livres ont été mieux vendus, des maisons d'édition ont été mieux diffusées.
20: Des maisons d'édition qui ne font d'ailleurs pas partie des grands groupes car ces derniers sont davantage responsables de la surproduction.
3: Un reportage signé Juliette Pietaszewski. Le grand livre de la matinale se poursuit. Nouveau chapitre avec vous Clotilde Dumay.
1: On aurait beaucoup de choses à écrire sur vous, Martin Gaz. Merci beaucoup.
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1: RFI Matin à Alep pour commencer après le journal dans la deuxième ville et capitale économique de la Syrie, gravement touchée par la guerre entre les forces rebelles et le régime de Bachar al-Assad avec son allié russe. Les intenses bombardements des forces loyalistes et le séisme de 2023 ont lourdement endommagé la vieille ville, classée au patrimoine mondial de l'UNESCO. 60% des souks sont très dégradés, voire détruits. Mais aujourd'hui, les habitants essaient de reconstruire la ville. Les commerçants aussi reviennent progressivement. Un reportage donc à Alep de l'envoyé spécial de RFI Sophie Guignon avec Dana Albose.
24: Les souks pluricentenaires d'Alep, carrefour des routes de la soie, reprennent vie timidement.
0: Nouhabak, le directeur de la citadelle, nous fait visiter ces 14 kilomètres de ruelles labyrinthiques.
5: Historiquement, chaque souk était dédié à un métier spécifique. Le souk du cuivre, celui des parfumeurs, etc.
0: Les souks recèlent de nombreux trésors cachés. Dans la cour de la mosquée Halawiyeh qui attend d'être restaurée, derrière un mur de béton, un joyau du XIIe siècle. Nouhabak nous montre ce qui s'y cache sur son téléphone.
5: Voilà ce qui se trouve derrière. C'est une niche de prière en marqueterie de bois. C'est l'un des plus beaux mihrabs du monde arabo-islamique. Ce mihrab a été protégé au début de la révolution grâce à un double mur de blocs de béton au cas où le bâtiment serait touché par des obus. Comme on peut le voir ici, on distingue les traces des éclats. J'ai des sentiments partagés. Je suis soulagé que ce mihrab soit en sécurité, même si je suis triste de ne pas le voir.
0: Mais ce mihrab est une exception. 60% des souks ont été endommagés ou détruits, d'après l'ONU. Les destructions subies sont vertigineuses. Nul ne sait combien de temps prendra la reconstruction. Raif McKenzie, architecte, dirige la restauration du souk depuis 2018.
5: Bon courage. Toute cette partie était à terre. Les toits, les boutiques. C'était un musée à ciel ouvert. Nous n'avons pas le droit à l'erreur. Quand ce sera terminé, les propriétaires du marché pourront retourner dans leurs boutiques.
0: Un chantier qui doit être mené dans le respect de la tradition à l'épine. Samer Saïd, tailleur de pierre.
6: Mon père m'a appris mon métier. On transmet ce savoir-faire d'une génération à l'autre.
0: Quelques ruelles ont déjà été rénovées. Mais les propriétaires de commerces, comme Mahmoud Sopri, vendeur de kéfier, attendent leur tour avec impatience.
7: Si cette artère rouvre, c'est comme si le sang recommençait à circuler dans le marché. Et les gens reviendront, car beaucoup de clients viennent, voient les destructions, puis ne continuent plus leur chemin vers le bas du souk. Toute ma vie, je suis resté dans cette boutique. Je ne l'ai jamais quittée. Tout meurt, mais le souk revivra grâce à la population, grâce aux gens qui y vivent.
0: Reconstruire Alep et plus largement la Syrie est un chantier immense qui, d'après la Banque mondiale, coûtera plus de 200 milliards d'euros. Sophie Guignon, de retour d'Alep, RFI.
1: Et vous pouvez retrouver ce reportage sur notre site internet rfi.fr. Ce sont deux États-continents à la puissance politique, économique, militaire considérable qui rivalisent donc sur tous les fronts et qui sont d'ailleurs même en compétition désormais pour se fournir en pétrole russe depuis le conflit au Moyen-Orient. La Chine face à l'Inde, Pékin contre New Delhi. Opposition analysée par Emmanuel Linco dans son dernier essai « Chine-Inde, la guerre des mondes », c'est aux éditions du CERN. Emmanuel Linco, chercheur à l'Institut de relations internationales et stratégiques, spécialiste de la Chine contemporaine. Il répond aux questions de Tirtan Karchanda.
24: Bonjour Emmanuel Linco.
25: Bonjour.
24: « Chine-Inde, la guerre des mondes », c'est le titre de votre ouvrage. Comment faut-il interpréter le trait d'union qui sépare les noms des deux pays sur la couverture ?
25: Je trouve que ce trait d'union, effectivement, que vous soulignez, peut désigner à la fois des velléités sur le temps long de rapprochement entre deux grandes aires de civilisation, et en même temps une séparation. Et c'est-à-dire que, pour filer un peu la métaphore, ce trait d'union peut apparaître véritablement comme un mur, comme un barrage, celui de l'Himalaya en particulier, qui sépare ces deux énormes masses continentales. Ce titre est suffisamment vaste et vague pour aborder, bien sûr, des questions de géopolitique, mais aussi et surtout des questions liées à l'histoire culturelle, auxquelles je suis particulièrement attaché.
24: Quels ont été les moments forts de cette histoire culturelle entre la Chine et l'Inde ?
25: Ça commence grosso modo avec l'émergence des routes de la soie, qui sont des points de contact, des voies de passage. Et le bouddhisme, là aussi, c'est un processus au très long cours. La disparition du Bouddha se situe au 6e, 5e siècle avant notre ère. Et il faut attendre officiellement le 2e siècle de notre ère, c'est-à-dire 8 siècles plus tard, pour que le bouddhisme fasse enfin son entrée officielle dans l'espace chinois. Et puis, il va y avoir un fait géopolitique majeur qui survient au Moyen-Âge, ce sont les invasions turco-musulmanes qui vont arrêter assez brusquement ces échanges spirituels et artistiques, mais momentanément, je dirais, parce que le lieu conservatoire de ces échanges, qui va réinterpréter aussi le bouddhisme d'une manière tout à fait particulière, en insufflant une autre dimension spirituelle bouddhiste de nouveau à l'espace chinois, c'est le Tibet, précisément. Et le Tibet, on le sait géographiquement, est au point d'articulation dans la région de l'Himalaya entre le monde chinois et le monde indien, précisément. Et le Tibet, c'est l'une des thèses de ce livre, va très certainement redevenir un point majeur, sinon de confrontation, tout au moins d'échange au vu de l'importance de cette région reconnue par Pékin notamment, eh bien le centre de gravité de l'Asie risque très certainement de se déplacer vers cette région où les enjeux sont majeurs.
24: Outre le Tibet, quels sont les principaux contentieux qui opposent l'Inde et la Chine ?
25: Avec l'avènement du régime communiste en Chine et l'invasion par l'armée chinoise des hauts plateaux tibétains, eh bien pour la première fois de leur histoire, la Chine va devenir la voisine de l'Inde, ce qui n'était pas le cas jusqu'à présent. À partir des années 50, la partie indienne affirme évidemment sa légitimité historique sur les tracés frontaliers qui avaient été décidés d'ailleurs par les Britanniques, hein. Sauf que les Chinois n'ont jamais reconnu justement ce tracé frontalier. Donc il y a un contentieux très important sur 3800 km de frontières communes, sans oublier des contentieux territoriaux. Donc il y a un passif très important qui présage du pire pour l'avenir.
24: La guerre des mondes est le sous-titre de votre ouvrage. Autrement dit, selon vous, une cohabitation pacifique entre les deux voisins demeure improbable dans l'état actuel de leur relation.
25: Elle sera très difficile. On est totalement sorti de cette vision irénique du rapprochement entre les peuples. Hélas, on peut le déplorer, mais c'est la réalité. On est plus dans un ordre bismarckien, c'est-à-dire donc le rappel de la souveraineté des États, la défense de leurs intérêts. En tout cas, on ne va pas du tout dans le sens d'un apaisement des relations. Bien au contraire, hélas.
4: Merci infiniment.
25: Au revoir.
8: Au revoir. Emmanuel Linco.
1: Emmanuel Linco, interrogé par Tirton Karchanda. C'est une découverte importante en ce qui concerne la potentielle habitabilité des exoplanètes. Certaines disposent de champs magnétiques comparables à ceux générés bien par les planètes de notre système solaire. On va tout vous expliquer. Bonjour Caroline Lachowski.
9: Bonjour Clotilde.
1: Ce sont des astronomes de l'Observatoire de la Côte d'Azur en France qui viennent de faire cette découverte.
9: C'est par hasard, ou plus exactement par sérendipité, en étudiant les vents atmosphériques extrêmement violents qui soufflent sur ces exoplanètes, que les astronomes du laboratoire Lagrange à l'Observatoire de la Côte d'Azur ont mis en évidence pour la première fois l'existence de champs magnétiques autour de cette exoplanète un peu particulière. On les appelle des Jupiters chauds parce que ce sont des géantes gazeuses dont la température dépasse les 2200 Kelvin, soit près de 2000 degrés Celsius. Leur particularité est d'être très proche de leur étoile et de tourner en rotation synchrone avec elle. Comme notre Lune, ces exoplanètes présentent toujours la même face à leur étoile. Elles ont un hémisphère brûlant en permanence et une face cachée plongée dans une nuit glaciale. C'est précisément cette différence de température et ces conditions extrêmes qui créent des vents aussi violents allant de 7200 km/h à plus de 25000 km/h. Une vitesse que les astronomes ont pu mesurer grâce à des spectrographes à très haute résolution installés sur le Very Large Telescope de l'Observatoire européen austral dans le désert d'Atacama au Chili et sur le télescope Gemini North à Hawaï. Mais la surprise, c'est un résultat totalement inattendu qui a émergé. Les astronomes ont constaté que plus la planète était chaude, plus le vent était faible. Ce qui est contre-intuitif en physique, comme le souligne Vivian Parmentier, professeur au laboratoire Lagrange, co-auteur de cette étude parue dans la revue Nature Astronomy. Les planètes chaudes disposant de plus d'énergie devraient en théorie générer des vents plus rapides. La seule explication plausible, précise l'astronome Julia Seidel de l'Observatoire de la Côte d'Azur qui a dirigé cette étude, réside donc dans la présence d'un champ magnétique, d'un bouclier magnétique autour de ces exoplanètes.
1: Alors pour bien comprendre, Caroline, quel est le rôle d'un champ magnétique ?
9: Sur Terre, il est à la fois essentiel et indispensable à la vie. Le champ magnétique terrestre nous protège du vent solaire et des rayons cosmiques. Il dévie les particules chargées qui nous bombardent sans cesse. C'est cette magnétosphère qui rend notre planète habitable et habitée. Dans notre système solaire, Jupiter et Saturne ont aussi une magnétosphère active, tandis que Vénus et Mars n'en possède plus. On sait désormais, grâce à cette nouvelle étude, qui, comme le précise Julia Seidel, a porté sur toute une population d'exoplanètes, que 7 d'entre elles, au moins, ont des champs magnétiques du même ordre d'intensité, de magnitude que Jupiter ou la Terre, ce qui était totalement inattendu. Cette découverte devrait permettre de mieux comprendre l'impact de ces champs magnétiques à la fois sur les planètes de notre système solaire, mais aussi sur celles des mondes plus lointains, ouvrant de nouvelles voies de recherche pour évaluer l'habitabilité potentielle des exoplanètes. 8220 dénombrés depuis 1995 dans notre Voie lactée, et ce n'est qu'un début. Ajoutons juste pour le plaisir que ce sont les champs magnétiques qui engendrent les aurores boréales et australes et qu'on peut imaginer autour de ces exoplanètes magnétiques des aurores mille fois plus impressionnantes que sur Terre, illuminant et colorant le ciel de mondes lointains, et ce n'est même pas de la science-fiction.
1: Ça doit être magnifique. Jusqu'où va la science ? Merci Caroline Lachowski. On vous retrouve demain sur RFI avec Autour de la question à partir de 14h10 temps universel. Pour l'instant, il est presque 5h30 TU et juste avant le journal Afrique, eh bien, on découvre notre pépite musicale sur RFI, une grande voix d'Afrique ce dimanche, connue d'ailleurs dans le monde entier, Ismaël Lo. Il était en concert en avril dernier sur la scène du Criol Jazz Festival à Praia, au Cap-Vert. Et c'est là-bas que Guillaume Thibault l'a rencontré.
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11: L'homme est si discret et se fait si rare que croiser la route d'Ismaël Lo, c'est un peu comme la première pluie de la saison. C'est un don. Et ces mots, les gouttes d'eau qui deviennent un torrent de vie, une plongée pleine de beauté dans l'histoire contemporaine du Sénégal.
13: Le premier rapport avec la musique, ce qui a le plus déclenché ça, j'avais mes aînés, quoi. Ils avaient une association qui s'appelait les Demicel et les Shadows. À longueur de journée, ils étaient à la maison, ils passaient de la musique. C'était l'époque des vinyles. Otis Redding, James Brown, Miriam Makeba et tout ça, là, quoi. Jimi Hendrix. Quand j'ai vu la guitare sur la pochette, j'ai dit, moi, je vais vous faire une guitare.
11: Un bout de bois, du fil de pêche, des clous, la ville de Rufisque en toile de fond, Ismaël Lo file sur ses 10 ans lorsqu'il se lance dans la fabrication de sa première guitare.
13: Voilà, j'ai pris le contreplaqué. Donc, comme je suis dessinateur, j'ai dessiné la forme de la guitare électrique. Donc, j'ai pris un pot ovale en métal. C'était un pot qui contenait de la poudre pour les femmes, là. Et donc, j'arrivais à jouer les airs que je voulais, quoi. Bon, mais c'était une guitare monocorde.
11: D'une guitare à une autre, d'une immense déception liée à un troc de timbre raté, au plaisir d'un voisin heureux de prêter sa six cordes à un adolescent, Ismaël Lo a toujours suivi son étoile.
13: C'était une passion, tu vois là, des fois, on dirait que tu es hanté par quelque chose qui te pousse à écrire, à vouloir faire. Il m'arrive de dire, mais attends, comment ça se fait ? On dit que c'est un problème d'ange ou je ne sais pas. Comment ça vient ? Là, tu me fais voyager, toi, là. Quand je remonte cette histoire-là, c'est vrai, c'est palpitant, c'est... Voilà ! Avec moi ?
11: Fracassé par l'état du monde, Ismaël Lo, métis du Niger où il est né et du Sénégal, porte cette envie de révolution, ce besoin de chérir les autres, qui fait de lui un porte-parole de ceux qui vivent d'amour.
13: C'est devenu compliqué, quoi. Donc, œuvrons pour la paix, que les gens soient tranquilles, que les gens vivent heureux. Cette vie est tellement courte, hein. Donner des gens du lait, du sucre, du riz, du pain, et surtout, l'aliment le plus essentiel, c'est l'amour, c'est la vie, c'est l'amour.

0: Ismaël Lo, notre belle pépite musicale sur RFI. Reste avec nous, l'actualité africaine à suivre.
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4: Et maintenant, je crois que nous allons pouvoir vous quitter, auditeurs amis, en vous souhaitant une excellente journée à tous.
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7: Jean-Marie Le Guinot a eu le déclic pour la photographie lorsque son père a acheté un agrandisseur pour développer des négatifs en noir et blanc. Depuis, Jean-Marie a toujours un appareil argentique dans sa poche pour immortaliser des instants de vie au cours de ses balades. 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

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Un canard canois s'était déguisé un peu hippie.

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0: Et puis, d'un coup, grand ciel bleu, grand soleil. Et là, je me retourne et j'aperçois une araignée immense. Elle était grande comme le mât, hyper grande. Et là, elle me parle. Et je suis fascinée par cette araignée. Je vois ses yeux, elle me regarde. Elle est hyper autoritaire et là, elle me dit...
1: Dois trouver une écharpe rouge. C'est ta mission. Il faut que tu trouves une écharpe rouge.
0: Et après, je sais plus du tout ce qui se passe. Et juste, je me réveille avec cette araignée dans la tête et cette mission d'aller chercher une écharpe rouge.

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1: Il est 6h en temps universel, 10h à Yerevan. 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
1: Le journal international, bonjour Marion Kazanov.
3: Bonjour Clotilde Dumay.
1: Les législatives en Arménie à la une de votre journal, scrutin déterminant pour l'orientation du pays.
3: Et oui, pour rester dans le giron russe ou poursuivre son chemin vers l'Union européenne, les bureaux de vote ont ouvert il y a 2 heures. Daniel Valo nous attend à Yerevan. Autre scrutin, cette fois présidentiel au Pérou, qui oppose le candidat de la gauche, Roberto Sanchez, à la conservatrice Keiko Fujimori, fille de l'ex-président autoritaire Alberto Fujimori. Dans ce journal également, le Bénin, où la présence chinoise est de plus en plus visible. Et puis, fort de sa popularité à gauche, Jean-Luc Mélenchon lance officiellement sa campagne pour la présidentielle de 2027 en France. Il donne son premier meeting de campagne aujourd'hui à Saint-Denis.
1: En Arménie, un scrutin donc sous le regard croisé de Moscou et de Bruxelles.
3: Élection législative dans cette ancienne république soviétique. Le premier ministre sortant, Nikol Pachinian, a amorcé un virage dans sa politique avec un rapprochement vers l'Occident. Il est donné favori face au parti du pro-russe Samuel Karapetian. Daniel Valo, vous êtes notre envoyé spécial à Yerevan. Le vote a débuté il y a un peu plus de 2 heures. Daniel, vous êtes devant un bureau de vote de la capitale.
4: Oui, un bureau de vote du centre-ville de Yerevan installé dans l'école élémentaire numéro 5, un bâtiment un peu austère de pierre et de briques. À l'intérieur, l'éclairage est minimaliste, les urnes sont loin d'être flambant neuves. En revanche, les empreintes digitales des électeurs sont vérifiées au moyen de boîtiers électroniques. Des électeurs qui arrivent de gouttes depuis l'ouverture de ce bureau. Et pourtant, l'enjeu de ces élections est crucial pour l'Arménie. Nikol Pachinian veut en faire une sorte de référendum sur la paix signée avec l'Azerbaïdjan après la perte du Haut-Karabakh. Les partis d'opposition lui reprochaient déjà d'avoir perdu le territoire en 2023 et il lui reproche à présent de faire trop de concessions à l'Azerbaïdjan. Rappelons que les deux pays ont signé un accord de paix en août dernier sous l'égide de Donald Trump. C'était à Washington, mais pour mettre en œuvre cet accord, il faudra changer la constitution arménienne et pour cela Nikol Pachinian a besoin d'une victoire la plus large possible.
3: Et l'autre enjeu majeur de ce scrutin, Daniel, ce sont les relations avec la Russie.
4: Oui, Nikol Pachinian veut sortir de la sphère d'influence russe et se rapprocher des pays européens et des États-Unis. Un pari dangereux aux yeux des partis d'opposition et de leurs électeurs qui souhaitent, eux, conserver de bonnes relations avec la Russie, allié traditionnel de l'Arménie, avec une influence majeure, notamment sur l'économie. Le Premier ministre arménien assure qu'il ne veut pas rompre totalement avec Moscou, mais qu'il veut diversifier ses appuis géopolitiques. Et là encore, pour confirmer cette inflexion, Nikol Pachinian a besoin non seulement que son parti l'emporte ce soir, mais qu'il l'emporte avec une avance nette sur les formations d'opposition qui souhaitent, elles, rester sous la tutelle russe.
3: Daniel Valo, envoyé spécial de RFI à Yerevan, on suit avec vous le déroulement de ce scrutin toute la journée sur RFI. On reparle aussi de l'enjeu de ces législatives avec le professeur de relations internationales, expert de l'Arménie, Tigran Yegavian. Il sera l'invité d'RFI Midi après le journal de Midi, temps universel.
1: Au Pérou, les bureaux de vote n'ont pas encore ouvert. Il fait encore nuit, hein, Marion, mais ce dimanche, c'est le second tour de la présidentielle.
3: 27 millions d'électeurs attendus dans l'isoloir. Le vote est obligatoire dans ce pays. Ils auront le choix, ces électeurs, entre le candidat de la gauche, Roberto Sanchez, et à droite, Keiko Fujimori. Elle est la fille de l'ancien président autoritaire Alberto Fujimori, condamné pour corruption et crimes contre l'humanité. C'est la 4e fois que Keiko Fujimori tente donc de briguer la présidence. Et cette fois, elle pourrait bien l'emporter, Sarah Krakowicz.
5: Ordre et fermeté, c'est la promesse de Keiko Fujimori dans un pays où la criminalité a fortement augmenté. Mais elle ne veut pas répéter les erreurs passées. Eduardo Dargent est politologue à l'Université Pontificale Catholique du Pérou.
6: Keiko Fujimori a tenu un discours modéré, moins polarisant que lors de la campagne précédente où elle avait multiplié les références à l'anticommunisme et les attaques avaient fini par diviser l'électorat. Cette fois, elle a été plus prudente. Elle a cherché à s'adresser aux électeurs de droite qui n'avaient pas voté pour elle, mais elle n'a pas tenté de convaincre convaincre les indécis qui constituent pourtant un groupe décisif.
5: La candidate n'a pas renié l'héritage paternel dont la dérive autoritaire reste un traumatisme pour une partie de la société péruvienne. Cela pourrait l'empêcher d'élargir sa base électorale. Alejandro Chala est analyste politique de la Fondation colombienne Paz y Reconciliación.
7: C'est clair que l'héritage d'Alberto Fujimori est un problème pour les populations autochtones et rurales du Sud. Elles ont été les principales victimes des grandes offensives militaires qu'il a menées pour tenter de détruire le sentier lumineux dans les années 90. Au cours de ces offensives, ces populations ont subi des stérilisations forcées, des massacres. Cela a forgé l'identité politique du sud du Pérou.
5: Selon les sondages, encore près d'un électeur sur cinq est indécis et les deux candidats sont au coude à coude.
3: Et le candidat de gauche, d'ailleurs Roberto Sanchez, sera bientôt jugé pour des irrégularités présumées dans le financement de campagne locale. Un juge a ordonné juste avant ces présidentielles, son renvoi en procès.
1: Et puis le plus jeune pays d'Europe organise lui aussi des élections.
3: Oui, le Kosovo dans les Balkans avec des législatives anticipées pour sortir d'un blocage politique. Ce sera le troisième scrutin en un an et demi. Le Parlement n'arrive pas à se mettre d'accord pour désigner un président qui est un poste honorifique dans ce pays. Le Premier ministre sortant, le social-démocrate Albin Kurti, espère obtenir une majorité confortable pour sortir de l'impasse. On reste dans les Balkans, en Albanie, où un projet immobilier provoque de vastes manifestations. Des milliers de personnes sont descendues dans la rue hier soir à Tirana pour la sixième journée consécutive. En cause, un projet touristique autour d'un lagon sauvage. Projet porté par la fille du président américain Ivanka Trump et son mari Jared Kushner. Mais les revendications s'élargissent et contestent non seulement ce chantier, mais aussi la politique du gouvernement albanais et la corruption. Reportage à Tirana de Louis Seyé.
8: Entouré de drapeaux albanais, c'est une foule compacte qui se masse sous les bureaux du Premier ministre. Avec son mari et leur fille de 4 ans, Sylvie manifeste pour le 7e jour de suite.
9: On se mobilise contre ce projet, contre la loi qui favorise les investisseurs stratégiques, mais aussi contre la corruption. Rien ne fonctionne en Albanie.
8: La jeunesse albanaise est à la pointe de ce mouvement qui dépasse désormais largement le projet touristique de la famille Trump. Flaugert et ses amis, la vingtaine, ont fait une liste des problèmes qui rongent selon eux le pays.
10: 400 000 personnes ont quitté l'Albanie en 10 ans. Ils sont partis pour toutes les raisons qu'on a mises sur cette pancarte. La corruption, les mauvaises conditions de travail, le crime organisé.
8: Les manifestants réclament le départ du Premier ministre Edi Rama au pouvoir depuis 2013. Ses opposants l'accusent depuis des années de proximité avec les groupes mafieux. Pour Migena, la trentaine, il est temps de tourner la page.
11: Il faut du changement parce que ce Premier ministre n'est rien d'autre qu'un bandit. Il n'a rien fait de bon pour l'Albanie. Il a vendu notre pays, il a vendu tout ce qui était possible.
8: Sur les pancartes, les flamants roses du lagon de Narta sont partout. Ils sont devenus l'emblème du mouvement, une mobilisation que certains surnomment déjà la révolution des flamants roses. Louis Seyé, Tirana, RFI.
1: Dans l'actualité également, l'Ukraine de nouveau frappée cette nuit par la Russie.
3: Un mort à Zaporijia dans le sud-est, un autre dans la région de Dnipropetrovsk dans le centre. Ces attaques surviennent à quelques heures d'une rencontre à Londres entre les dirigeants ukrainiens, français, allemands et britanniques pour évoquer les efforts de paix. Cette semaine, le président ukrainien Volodymyr Zelensky avait proposé un tête-à-tête à Vladimir Poutine, rencontre que ce dernier a refusé. Au Liban, l'armée israélienne poursuit ses frappes malgré le nouveau cessez-le-feu signé mercredi à Washington. Deux femmes ont été tuées hier dans le sud. Plus tôt, l'armée libanaise a déploré la mort de 3 militaires. Le président Joseph Aoun dénonce une violation flagrante de la souveraineté libanaise et du droit international. L'armée israélienne, elle, déplore 2 nouveaux morts dans ses rangs.
1: RFI 6h08 à Dakar au Sénégal, sans surprise, Ousmane Sonko est réélu à la tête du PASTEF.
3: Large réélection dans un contexte de brouille avec le président Bassirou Diomaye Faye. Ce dernier avait limogé Ousmane Sonko du poste de Premier ministre et nommé à sa place Amadou Alaminou Mohamed Lo, qui a formé cette semaine un nouveau gouvernement. Gouvernement boycotté par le PASTEF, mais auquel participent des alliés et des membres dissidents du parti. Au Bénin, la présence chinoise de plus en plus visible du port de Cotonou aux routes qui traversent le nord. Avec l'arrivée au pouvoir du nouveau président, Romuald Ouadani, Pékin devrait continuer à jouer un rôle central dans les ambitions économiques du pays. À Pékin, Cléa Broderst.
12: À Cotonou, les chantiers se multiplient. Extension du port, nouvelle route, corridor logistique, le Bénin poursuit sa transformation à grande vitesse. complexe. Derrière une partie de ces projets, on retrouve des entreprises et des financements chinois. Le nouveau président Romuald Ouadani, ancien ministre des Finances et artisan des réformes économiques de la dernière décennie, entend poursuivre cette dynamique. Son ambition, attirer davantage d'investissements, développer l'industrie locale et faire du Bénin une plateforme commerciale incontournable en Afrique de l'Ouest. Le pays dispose d'un atout majeur, sa façade maritime. Alors que le Niger, le Mali ou le Burkina Faso n'ont pas d'accès à la mer, Cotonou espère s'imposer comme leur principale porte d'entrée vers les marchés internationaux. Pour Pékin, le partenariat présente aussi des avantages stratégiques. La Chine y développe ses débouchés commerciaux, elle y exporte véhicules, équipements industriels et technologies, renforce son influence dans une région en pleine recomposition et sécurise ses approvisionnements agricoles, notamment en soja, devenu l'un des principaux produits exportés vers le marché chinois. Route, port, agriculture, sécurité, la coopération s'étend aujourd'hui bien au-delà des grands travaux, une relation que les deux pays entendent renforcer dans les années à venir. Cléa Broderst, Pékin, RFI.
1: En France, Marion, Jean-Luc Mélenchon, lui, lance officiellement sa campagne.
3: Le chef de la France Insoumise, parti de gauche radicale, a annoncé le mois dernier sa candidature pour la présidentielle de 2027. Le reste de la gauche étant divisé, il profite de sa popularité et tient aujourd'hui son premier grand meeting de campagne. Il aura lieu, Victorien Villaume, au nord de Paris, à Saint-Denis.
13: Saint-Denis qui symbolise la victoire la plus saillante des Insoumis lors des municipales avec l'élection de Bali Bagayoko, celui qui est devenu une figure du mouvement interviendra d'ailleurs avant Jean-Luc Mélenchon. Avec ce premier meeting, les Insoumis espèrent bien continuer à instiller la petite musique de la dynamique populaire. Les troupes de Jean-Luc Mélenchon se plaisent à rappeler que leur candidat est le mieux placé pour le moment à gauche dans les sondages, que les 150 000 parrainages citoyens ont été obtenus en quelques jours et que le cap des 300 000 vient d'être passé. Et si un proche du leader insoumis reconnaît qu'il y a une grosse pression, il l'affirme, il y a un record historique d'inscription, on sera au moins 10 000. Alors que la gauche hors LFI est embourbée dans ses divisions internes, incapable à ce stade de dégager une candidature commune, les insoumis boivent du petit lait. Un ténor du parti le constate, plus longtemps ils restent dans cette séquence ridicule, plus on a de temps pour dérouler notre campagne.
3: Victorien Villaume, toujours en France, l'opérateur SFR en passe d'être racheté pour plus de 20 milliards d'euros. Bouygues Télécom, Iliad et Orange, les trois autres grands groupes du marché, ont signé hier un protocole d'accord avec Altice France, propriétaire de SFR, un protocole donc en vue de ce rachat.
1: Et on va y revenir plus largement dans une heure dans le prochain journal avec Martin Guez, en tout cas pas sûr qu'on soit très écouté ce matin à Paris, Marion, puisque la capitale française s'est endormie très tard, enfin plutôt peut-être très tôt.
3: Et oui, parce que c'était la nuit blanche, Clotilde, un événement artistique annuel où les musées restent ouverts, il y a aussi des concerts, des installations, des spectacles un peu partout et toute la nuit, donc gratuitement. Cette année, la directrice artistique de l'événement était la DJ Barbara Butch. Elle est visée par un mouvement de boycott en raison de son soutien à la controversée loi Yadan. En tout cas, cette nuit blanche a attiré des milliers de Parisiens et de touristes festifs. Elisabeth Le Quéret a promené son micro dans les rues de la capitale.
14: Ce soir, Paris vibre, pas d'une seule voix, mais de 1000 corps en mouvement. Barbara Butch l'avait annoncé, cette nuit blanche 2026 est placée sous le signe de l'amour. L'amour comme réponse à un monde qui se fracture.
15: Oui, c'est l'envie de danser.
16: Bah, c'est une petite choré, on fait des trucs comme ça, mais voilà. C'est un peu superficiel, mais sympathique. Voilà.
14: Au carreau du Temple, en plein cœur de Paris, le chorégraphe Michael Philippot rassemble un grand bal collectif avec des gens de tous les âges sur la piste.
17: Are you ready to party tonight? Do you want to dance with us?
14: Sur le parvis de l'hôtel de ville, c'est Barbara Butch elle-même qui est aux platines, tandis que la façade de la mairie pulse au son d'un battement de cœur géant. Et dans toute la ville, c'est un camion scintillant qui circule jusqu'à minuit. Sur ses flancs, un immense cœur en paillettes et des portraits de Parisiens qui regardent droit dans l'objectif et disent simplement « on s'aime ». Car cette nuit blanche ne raconte pas l'amour, elle le fabrique dans la rue entre inconnus.
3: Le reportage à Paris d'Elisabeth Le Quéret. Et lors de cette nuit blanche, la maire du 10e arrondissement a été agressée par des militants d'extrême droite. Ils ont tenté d'empêcher l'ouverture d'une église dans laquelle était programmée une œuvre pour cet événement. La mairie de Paris a annoncé hier soir vouloir porter plainte.
1: On l'a presque connue cette nuit blanche, mais rien à voir avec là. On était là.
3: Non, pas tout à fait.
1: Pour être ici sur l'antenne. Merci beaucoup, Marion Cazeneuve. 6h14, en temps universel, on pouvait les imaginer démodés par les drones, mais c'est justement la lutte anti-drone qui leur donne un nouveau rôle désormais, le retour en force des hélicoptères, plébiscités en tout cas par l'armée française. C'est ce que va nous expliquer dans un instant notre spécialiste défense. Et puis je vous propose une visite gratuite, bah oui, dans les grands musées qui développent des antennes à l'étranger. On va voir avec nos correspondants que ça peut être lié à des enjeux géopolitiques ou bien financiers. Tout ça, ce sera évidemment juste après les sports. Avec vous, Babacar Diarra, du tennis d'abord, puisque le successeur de Carlos Alcaraz au palmarès de Roland-Garros sera connu cet après-midi.
18: L'Italien Flavio Cobolli disputera sa première finale de Grand Chelem face à un ex-finaliste du tournoi parisien, Alexander Zverev. L'Allemand numéro 3 mondial a une chance inouïe de remporter son premier majeur. Certes, son adversaire est sorti sans jouer de sa demi-finale en profitant du forfait de son compatriote Matteo Arnaldi, mais malgré cette fraîcheur, les observateurs donnent la avantage à Zverev, à l'image du joueur français Benoît Paire, au micro d'Esteban Mirales.
19: Pour Cobolli, quoi qu'il arrive, tout est positif. Se retrouver en finale de Roland-Garros sans avoir joué de demi, pouvoir se préparer, ne pas être fatigué, c'est forcément un énorme avantage. Après, il va jouer contre Zverev, qui lui aussi arrive en grande forme. C'est le favori. À partir du moment où Sinner a été éliminé, je pense que tout le monde s'est tourné vers Zverev. Il assume à 100% son statut de favori pour l'instant. Il est concentré, il est dans sa bulle. Il disait qu'il n'aisait pas trop ce qui se passait en dehors et qu'il voulait faire match après match. Voilà, depuis le début du tournoi, il n'a pas été trop inquiété. Moi, je le sens très solide, très serein et je le sens vraiment en route pour gagner son premier Grand Chelem.
18: Les premières balles de cette finale inédite de Roland-Garros, ce sera à partir de 13h15 temps universel.
1: En football, la Belgique régale son public avant de s'envoler pour la Coupe du Monde 2026.
18: Au stade du Roi Baudouin de Bruxelles, les Diables Rouges ont écrasé la Tunisie 5-0 pour leur dernier match de préparation avant l'envol vers l'Amérique du Nord. L'expulsion d'Ismaël Rarbi à l'heure de jeu a bien aidé les Belges à creuser l'écart. Le sélectionneur français de la Belgique, Rudy Garcia, n'a pas manqué de le souligner.
20: Je pense que la jauge de la confiance est pas loin du maximum. On voulait faire une bonne performance devant nos fans. On a quand même gagné 5-0, certes, mais on a mis 3 buts quand on a joué en 11 contre 10. Hein, donc il faut aussi ramener les choses tranquillement et sereinement. Maintenant, c'est quand même une bonne préparation pour la Coupe du Monde. On sait que cette équipe peut faire des belles choses, à condition que... Encore une fois, on soit pas qu'une équipe offensive et on soit une équipe qui défend à 11 et pas à 6, comme ça nous est arrivé entre la 55e et la 60e minute.
18: Parmi les résultats d'hier dans cette dernière ligne droite avant la Coupe du Monde de foot, les États-Unis, pays organisateurs, n'ont pas pu enchaîner par une nouvelle victoire. Après leur succès face au Sénégal, ils se sont inclinés 2-1 face à l'Allemagne sur la pelouse du Soldier Field de Chicago.
1: Et puisqu'on parle des États-Unis, à moins de 48 heures de la suite des finales NBA, New York se prépare à vivre un match particulier.
18: Oui, parce que pour la première fois dans l'histoire, le président en exercice s'apprête à assister à une rencontre de ces finales. Donald Trump, supporter des Knicks de New York, est en effet annoncé parmi les spectateurs du Madison Square Garden pour le troisième match de la série face aux San Antonio Spurs. Sa présence chamboule les conditions d'arrivée des supporters. Comme à l'aéroport, ils sont convoqués 2 heures avant le coup d'envoi et il leur est fortement conseillé de ne pas apporter de sac.
1: Babacar Diarra pour les sports.
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1: C'était en début de semaine sur le champ de tir de Biscarrosse dans les Landes, à l'ouest de la France. L'armée de l'air française a expérimenté de premiers tirs contre des drones depuis un hélicoptère de manœuvre. Bonjour Franck Alexandre.
21: Bonjour Clotilde.
1: Ce qu'on constate, c'est que la lutte anti-drone finalement offre un second souffle aux hélicoptères militaires et que cette reconversion a donc déjà commencé.
21: Oui, et la guerre au Moyen-Orient a été un véritable moment de bascule, Clotilde. Dans l'urgence, des hélicoptères français ont été engagés dans la défense des Émirats Arabes Unis, des hélicoptères d'attaque Tigre de l'armée de terre, mais aussi des hélicoptères légers Fennec de l'armée de l'air ont fait mouche à tous les coups contre les drones Shahed iraniens. Alors, puisque les hélicoptères sont efficaces, tous les modèles sont désormais reconvertis à la lutte anti-drone. Cette semaine, c'était le tour des Caracal. Ces gros hélicos, habituellement dédiés à la logistique, ont été lestés de mitrailleuses de sabord et se sont révélés parfaitement adaptés à cette lutte. Ce fut même plutôt facile, juge le lieutenant-colonel Laurent, en charge des nouvelles capacités pour les hélicoptères à l'état-major de l'armée de l'air.
22: En réalité, ça n'a pas été si compliqué que ça,
0: Et l'enjeu pour les hélicoptères de l'armée de l'air et de l'espace en particulier a été d'adapter ses capacités de tir qui étaient soit tournées vers de l'appui-feu air-sol en opération extérieure, soit tournées vers des menaces qui étaient un petit peu différentes mais malgré tout assez similaires dans le cadre de la défense aérienne. Et l'enjeu a bien été de pouvoir adapter relativement facilement ces capacités-là face à du drone.
21: Pour que les hélicoptères servent de bouclier, il a fallu néanmoins que Clotilde moderniser une partie de la flotte en l'équipant d'une liaison 16, le système d'identification qui équipe tous les avions de combat.
0: On a vu au Moyen-Orient qu'il y avait énormément d'aéronefs qui étaient en vol dans le même espace aérien, que cet environnement, il voit des aéronefs alliés, mais également des menaces qu'il faut identifier, détruire éventuellement. Et pour ça, l'enjeu, il est bien d'éviter à tout prix le tir fratricide. Pour ça, on a fait un très gros effort sur la capacité de liaison 16, pour lesquelles nos hélicoptères n'étaient pas équipés jusqu'ici. En particulier, dans le cadre de l'hélicoptère Fennec que nous avons engagé, en 48 heures, on a été en mesure d'équiper ces hélicoptères de cette nouvelle capacité pour pouvoir les intégrer au mieux dans ce dispositif.
1: Alors, la lutte anti-drone, elle rassemble beaucoup d'appareils différents, hein, Franck. Qui fait quoi ?
21: C'est une défense multicouche, souligne le lieutenant-colonel Laurent, de haut en bas, chacun à sa place.
0: Alors qui fait quoi ? Ça part déjà au sol d'un dispositif de détection, et ensuite c'est tout un dispositif qui va partir de l'avion de chasse qui lui vole haut, loin et a des capacités de détection accrues, jusqu'à l'hélicoptère à proximité des côtes qui lui aura des capacités d'identification et une capacité à se rapprocher par son domaine de vol qui est plus proche du drone type Shahed. Aujourd'hui, on a mis en place tout un spectre de capacités et on est encore en train de les adapter pour pouvoir être le plus efficace possible. Et l'enjeu, il n'est pas d'avoir un hélicoptère qui soit exclusivement capable de traiter cette menace-là, mais bien de pouvoir utiliser l'ensemble des capacités qu'on a à notre disposition pour pouvoir les traiter.
21: Véritable alternative aux très coûteux missiles solaires, les hélicoptères prouvent qu'ils n'ont pas dit leur dernier mot. Et c'est aussi, Clotilde, l'une des révélations de la révolution drone.
1: Ligne de défense avec Franck Alexandre.
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1: Il fait partie des plus célèbres musées parisiens, le Centre Pompidou, fermé actuellement dans la capitale française pour rénovation, mais ça ne l'empêche pas de s'exporter à l'étranger. Cette semaine, le Centre Pompidou a ouvert une antenne à Séoul, en Corée du Sud, et c'est loin d'être une première pour un musée. De plus en plus d'établissements s'implantent dans d'autres pays. C'est une histoire parfois de stratégie d'influence, de rayonnement, de transformation urbaine aussi, et puis parfois de développement commercial. C'est ce qu'on va comprendre avec nos correspondants à travers le monde, avec d'abord un exemple emblématique, clairement, à Bilbao, en Espagne, où le Guggenheim de New York a ouvert un musée en 1997, François Musso, musée qui a vraiment transformé la ville.
4: Avec son apparence futuriste, ses formes incurvées, ses matériaux comme le titane, la pierre calcaire et le verre qui lui confèrent un aspect fascinant, le musée Guggenheim est une réussite indiscutable. Depuis plus d'un quart de siècle, sa construction a transformé Bilbao, un grand port basque historiquement triste, d'allure maussade, qui était plongé dans un profond marasme économique en pleine reconversion industrielle. Et voilà que ce musée très original a tout changé. Les touristes du monde entier ont accouru et continuent d'accourir, plus d'un million par an. Désormais, on parle en bien de Bilbao à l'échelle mondiale et les habitants ressentent une immense fierté pour ce musée qui, avec l'aéroport international et ses ponts modernes, a complètement transformé la ville. À cela, il faut ajouter que le musée fonctionne à 100% avec de l'énergie renouvelable.
1: François Musso en Espagne, autre exemple avec l'Ermitage de Saint-Pétersbourg en Russie, qui s'était exporté à Amsterdam aux Pays-Bas dès 2004. Sauf que cette parenthèse néerlandaise, cette fois-ci, s'est refermée, Pierre Benazet, en raison évidemment de l'invasion russe en Ukraine.
22: Jusqu'en 2023, un ancien hospice du XVIIe siècle abritait l'antenne néerlandaise de l'Ermitage, écrit à l'anglaise avec un H au début. Mais de ce musée, il ne reste que la première lettre, puisqu'il s'appelle désormais le Heart Museum, ou H Heart Museum avec une apostrophe. Partenaire du Centre Pompidou, du British Museum et du Smithsonian de Washington, l'Ermitage d'Amsterdam avait ouvert partiellement en 2004, puis était inauguré en grande pompe par le président russe Dimitri Medvedev et la reine Béatrix 5 ans plus tard. Et à son apogée, il attirait 500 000 de visiteurs par an. L'invasion de l'Ukraine a provoqué la fermeture. Ensuite, il a fallu rapatrier les œuvres à Saint-Pétersbourg. C'était une gageure du fait des sanctions européennes contre la Russie. L'Ermitage a d'autres antennes, mais elles ne sont plus qu'en Russie. Le projet de musée à Barcelone a été abandonné en 2022. Et après l'invasion de l'Ukraine, le centre de recherche Hermitage Italia à Venise a suspendu ses relations avec le musée russe.
1: Voilà donc pour l'Hermitage. Et puis évidemment, on pense encore à une institution à Londres, cette fois-ci avec Madame Tussaud et ses célèbres statues de célébrité en cire. 2,5 millions de visiteurs par an. C'est devenu une institution internationale carrément, Emeline Vin, et même une machine commerciale.
5: Une antenne à Amsterdam depuis 50 ans, d'autres à Sydney, Dubaï, Singapour, Budapest. En tout, une vingtaine de musées Madame Tussaud existent à travers le monde, à l'exception notable de l'Amérique du Sud et de l'Afrique. En 250 ans d'existence, l'institution est devenue un marqueur de qui peut se revendiquer people. Chaque ville adapte ses collections avec des célébrités locales. Certaines choisissent même de ne pas faire figurer l'une des 27 statues de cire d'Elisabeth II pour laisser la place aux figures nationales. À Londres, le musée est largement considéré comme un attrape-touriste. Guère étonnant, derrière le nom de Madame Tussaud se cache le conglomérat Merlin Entertainment, également propriétaire de la Grande Roue du London Eye, des parcs d'attractions Lego et Peppa Pig et des aquariums Sea Life. Bref, une grosse machine du divertissement qui n'a cependant pas pu empêcher chez la fermeture de plusieurs antennes, dont Washington, dans la foulée de la pandémie.
1: Emeline Vin à Londres, donc, pour ce tour du monde avec nos correspondants. Elles aussi, elles sont parfois d'ailleurs dans les musées, les plantes, parce qu'on essaie toujours évidemment d'en apprendre un petit peu plus sur elles. D'ailleurs, vous ne le savez peut-être pas, mais les plantes, certaines en tout cas, parlent. C'est Florent Guignard qui nous l'explique.
6: Méfiez-vous des apparences. Les plantes enracinées, immobiles, ont été longtemps sous-estimées. François Bouteau est biologiste, professeur à l'université Paris Cité.
7: C'est une idée qui est très ancienne, la passivité des plantes, l'état végétatif. Il y a plein de mots qui sont utilisés, mais en fait, on observe l'inverse.
6: Est-ce qu'on observe notamment, c'est qu'une plante attaquée par un prédateur, un insecte, un brouteur, peut émettre des molécules chimiques pour prévenir ses voisines du danger.
7: Ces autres plantes, avant même d'être attaquées par un prédateur, peuvent mettre en place des réponses de défense. C'est-à-dire qu'elles vont percevoir ce signal et elles vont synthétiser des molécules, des tanins, qui vont être désagréables lorsque le brouteur va consommer la plante.
23: Mais c'est dégueulasse !
6: Mais les plantes peuvent aussi communiquer avec des animaux. C'est le cas, par exemple, du maïs quand il est attaqué par une chenille.
7: Pour avoir une réponse de défense, il faut déjà percevoir qu'on est agressé. Donc ça, c'est une démonstration de la sensibilité, déjà, de la plante. Et elle va émettre la phéromone sexuelle du prédateur de la chenille. Une odeur qui va attirer, en l'occurrence, une guêpe, qui va venir pensant trouver donc un partenaire sexuel, mais qui, ne trouvant pas de partenaire sexuel, va quand même trouver finalement la chenille dont elle peut se nourrir ou pondre dedans. Et donc c'est comme ça que finalement elle va débarrasser la plante de la chenille en étant appelée par la plante.
6: Plantes seraient donc capables de parler, réponse nuancée de François Bouteau.
7: C'est pas un langage avec des mots, des concepts, etc. C'est un mode de communication. Elles sont capables d'émettre un signal qui va être perçu par un autre organisme. Donc dans ce sens-là, c'est une communication performative, puisqu'elle permet de modifier le comportement de l'organisme qui reçoit le signal.
6: Dans la nature aussi, on parle et on agit.
24: Et si les plantes parlent, faut-il aussi leur parler ?
6: Alors, une étude aux États-Unis avait fait grand bruit. Les plantes optimiseraient la photosynthèse lorsque nous leur parlons. Les vibrations de la voix humaine avaient fait pousser davantage les racines et les feuilles, avec un gain de productivité de 15 à 20%. L'un des scientifiques conseillait même de parler aux plantes gentiment, poliment. Bah oui, c'est la moindre des choses. Mais si vos plantes se portent mieux lorsque vous leur parlez, c'est peut-être parce que vous leur accordez tout simplement un peu d'attention. Vous les regardez, remarquez très vite si elles manquent d'eau par exemple. Les plantes vivent aussi d'amour et d'eau fraîche.

0: Dalida, évidemment, pour un C'est dans ta nature, signé Florent Guignard. Restez avec nous sur RFI dans un instant, l'actualité africaine.
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3: Et maintenant, je crois que nous allons pouvoir vous quitter, auditeurs amis, en vous souhaitant une excellente journée à tous.
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Chers amis auditeurs, auditrices, bonjour. C'est l'apéritif musette, indicatif de l'émission, était interprété par notre ami Michel Pruvot. Et je vous propose, pour commencer ce programme, Bella Carmencita par Stéphanie Rodriguez. Tout le monde est prêt? Allez hop, c'est parti!

Successivement, nous venons d'écouter Un tango dans tes bras, Roger Si, La plaintelaise, Jean-Pierre Le Goff, La danse à claque, Charles Cassonnet, La danse rétro, Julie Blocher, Quand j'étais écolier, Nicolas Violet, La boulangère, Sylvie Pulès, Le cœur en joie, Damien Poyard, Patounette Java, Nicolas Devoir. Nous enchaînons avec Fiesta chez Lucette, Maurice Dadier.

Cette émission se termine avec les titres suivants. Le Petit Prince des Cheminées, Marcel Masson. Tango des Neiges, Orchestre Everest. Carioca Samba, Michel Pruvot. Par les chemins, je te reviens, Jean-Claude Labouchet. Pas pour du beurre, Gérard Gouni. Les compagnons de l'accordéon, Bernard Delfijas. Passo del Paris, Estelle Laroche. Je vous souhaite une agréable semaine à l'écoute de vos programmes radio. Tout de suite, le final avec notre ami Michel Pruvot, les tubes de l'accordéon. Au revoir à tous, bisous.

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Aujourd'hui, nous allons parler d'un sujet souvent mis de côté, parfois tabou, mais profondément universel. Ce que nous devenons après notre décès. En France, deux options dominent, l'inhumation et la crémation. Mais d'autres pratiques émergent, plus respectueuses de l'environnement, du vivant et des convictions individuelles. Parmi elles, le compostage funéraire. Ce procédé consiste à transformer notre corps en humus fertile et peut-être à envisager autrement ce que signifie revenir à la terre pour les générations futures. À travers ce voyage intérieur, nous allons explorer cette pratique encore méconnue, son fonctionnement, ses enjeux écologiques, ethniques et d'ouvrir un débat de société.

0: faire de son corps après la mort? La question peut vous paraître brutale, mais elle nous a forcément tous déjà traversé l'esprit. Qui plus est, un 1er novembre, en France, il existe, vous le savez, deux options, l'inhumation ou la crémation, des pratiques qui polluent les sols, saturent nos cimetières et consomment aussi beaucoup d'énergie. Bref, peut mieux faire.
1: Aux États-Unis et en Belgique, une alternative progresse, l'humusation des défunts. Comprenez la transformation des corps en humus.
0: Oui, vous avez bien entendu, c'est une méthode de compostage naturel. Le défunt se décompose dans une boîte avec d'autres matières biodégradables. En France, pour l'instant, c'est illégal, bien sûr, à cause des réticences éthiques des pouvoirs publics. Geoffrey Branger, comment fonctionne exactement l'humusation ?
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3: Alors, qu'est-ce que la terramation ?
4: La décomposition progressive du corps en humus, déposé sur un lit de matière végétale, de broyat, de bois, de paille, sous l'action de l'oxygène et des bactéries et de tous les organismes qu'on trouve dans les premiers centimètres du sol de la terre, le corps va se transformer lentement, naturellement.
5: Et à l'heure actuelle, c'est quoi la réglementation par rapport à l'inhumation ? Est-ce qu'on a le droit de faire ça ? Ou est-ce qu'il y a encore des règles qui imposent les deux solutions dont vous avez parlé ? Donc soit être enterré dans un cimetière avec du béton autour, soit être brûlé.
6: Actuellement, en France et puis en Europe, la législation ne permet pas cette troisième voie-là. Il n'y a que les deux voies qu'on connaît tous actuellement. Et donc c'est pour ça que l'association milite pour qu'il y ait des alternatives. Et donc il faut faire bouger les choses, avancer les choses au niveau de la législation, au niveau de la loi. Il faut que ça puisse être mis dans un cadre. Il y a d'autres pays dans le monde qui sont plus avancés que la France sur ces questions-là, où c'est dans la loi de notamment donc aux États-Unis. Il y a déjà des États, plusieurs États aux États-Unis dans lesquels c'est autorisé. Mais pas pour l'instant en France. Il y a de l'exploration en Allemagne, donc je ne sais pas encore dans quel cadre de loi. Et puis en Belgique, mais c'est encore plus en recherche. Et donc en France, nous, on commence les premières recherches. Et il faut faire avancer les deux en parallèle, et la recherche et les textes de loi, pour que ça puisse être légal.
5: Et vous avez été en contact alors avec des pompes funèbres sur ce sujet-là. Est-ce que comment ils réagissent à cette proposition ?
6: Au niveau des pompes funèbres, il y a à l'heure actuelle de plus en plus de coopératives funéraires qui se montent, donc qui sont des pompes funèbres, on va dire, un petit peu plus alternatives que ce qu'on connaît actuellement, donc sous forme de coopératives, et qui sont plus sensibles à ces questions-là et qui sont très partantes et très prenantes d'autres solutions, d'autres alternatives. Au niveau des pompes funèbres plus classiques, pour l'instant, je crois que soit ils n'en ont jamais entendu parler, soit il va falloir leur expliquer que ça ne remet pas en cause leur entreprise, que c'est juste une solution en plus, et qu'il y a de l'accompagnement à faire auprès des familles, qu'il y a des solutions à mettre en place, qu'il y a des choses à pour accompagner les familles. Donc ils peuvent trouver leur place dans ce futur-là, et ça va être des partenaires aussi à prendre en compte. Ils ont toute leur place. Maintenant, l'idée aussi en Europe de la terramation, ou des fois on entend le terme humusation, dans l'idée, je pense, en France et en Europe, c'est que ça puisse être ouvert au plus grand nombre des citoyens, à tout le monde en fait, et qu'il n'y ait pas une barrière financière. Et parce que des funérailles actuellement, c'est quand même très cher. Et donc l'idée avec cette troisième voie-là, c'est aussi offrir une voie plus sociale et solidaire, et qui soit plus accessible à l'ensemble des citoyens.
4: Voilà, c'est ça qui m'a amené à adhérer à Homo sapiens, c'est cette idée de retour à la nature, que le corps puisse devenir de l'humus, que cet humus puisse être ramené dans une forêt, dans un jardin. Voilà, cette idée me plaît beaucoup. Comparé aux méthodes actuelles, l'inhumation ou la crémation, et j'étais plutôt favorable à la crémation il y a quelques années, et je trouve ça aujourd'hui extraordinairement violent, et j'arrive plus à imaginer que mon corps puisse subir ça après ma mort, et je ne le veux plus, et j'aimerais que lentement, progressivement, il puisse être colonisé par les bactéries, les champignons et tout ce qu'on veut bien comme petite bestiole, et puis qu'il puisse revenir dans quelques dizaines d'années en arbre, en cerisier, en rosier. Voilà, ça me plaît bien.
7: L'idée aujourd'hui, en fait, on est sur des questions sémantiques aussi. Vu qu'on est sur des sujets nouveaux, il faut les mots pour en parler. Et donc le terme qui est très connu là en Europe, et puis principalement par le travail de Francis Busini, c'est le terme de musation. Et le terme d'humusation, ça désigne vraiment la méthode qui a été travaillée par Francis Busini et puis l'association Métamorphose et la fondation Métamorphose, qui est plutôt sur une butte de terramation en plein air qui suit vraiment le cycle du vivant. Et

0: qui est la NOR, la Natural Organic Reduction, qui est en hors sol.
1: Pourquoi pas ? Il faut juste que ça fasse son chemin dans les têtes. Quoi.
0: C'est ça, c'est ça. Le frein, il est, y a une partie du frein qui est culturelle,
1: oui,
0: il y a une partie du frein technique, mais ça, la technique fait confiance à l'humain.
1: Oui.
0: Mais le frein culturel, oui, c'est aujourd'hui, c'est comment on l'amène, en fait, qui est le plus questionnant.
1: Ouais. Ouais. C'est un peu comme la crémation, je l'ai vécu dans ma famille. Il y a ceux qui ont dit, bah, vous mettez mes cendres n'importe où, dans le jardin du souvenir, où tout le monde marche, et tout le monde fait un peu le bazar, à une urne. Ou à la limite, j'ai des membres de ma famille qui aiment bien se recueillir devant un endroit quelque part.
0: Ouais.
1: Et là, quelle est la proposition ?
0: Eh bien, c'est pareil. En fait, on va se retrouver avec les mêmes questionnements qu'avec ce qu'on appelle les cendres humaines. Mmh. C'est-à-dire qu'il y a des personnes qui vont souhaiter que ce compost puisse correspondre à un individu végétal, d'autres qui vont dire « Ah non, moi je préférerais que ça soit dans une forêt », d'autres qui vont dire « Ah, mais moi dispersé sur une prairie avec des petites plantes et tout ça, ça m'irait mieux », d'autres qui vont dire « Mais oui, moi j'aimerais bien que ça puisse être dans mon jardin
1: ».
0: Et l'idée, c'est, je pense qu'on arrive à un moment où ça peut être intéressant de multiplier les propositions. C'est ce que montrent en tout cas les enquêtes sur le funéraire qui ont été faites, hein, sur le souhait il y a eu des enquêtes là, qui ont été faites fin d'année dernière sur le souhait des Français par rapport au funéraire, et on s'aperçoit que les gens ont envie de se réapproprier les pratiques.
1: Ah oui, complètement. Puis d'avoir le choix soi-même, parce que
0: c'est ça.
1: L'État nous encadre tellement depuis avant la naissance jusqu'après la mort, donc c'est à un moment donné, l'étape ultime, comment on se la réapproprie pour nous.
0: Ouais.
1: Et pas dans un cadre très normatif, dirigé par l'État. Quoi.
0: Alors, ça a été dirigé par l'État, et puis dirigé aussi par les religions, beaucoup,
1: oui,
0: sur
1: oui.
0: Comment on s'occupe de cette fin-là. Et aujourd'hui, on sent qu'il y a un souhait des personnes de remettre du sens qui leur parle. Mais vous parliez de la crémation tout à l'heure. La crémation, c'est intéressant. Elle a été autorisée en France fin 19e. Mais et l'idée, là, c'était que pour les députés, c'était une façon de montrer justement que l'État n'avait pas besoin de la religion pour prendre des décisions. Et en même temps, c'était sur le plan technique, c'était bon, là, on a une solution parfaite au niveau hygiène.
1: Mmh.
0: On était au moment de l'hygiénisme, c'était on savait comment ça fonctionnait. Et on disait, en brûlant, il n'y a plus de microbes, c'est parfait.
1: Mmh.
0: Donc il y avait le côté technique auquel on répondait. Et puis en même temps, culturellement, ça venait répondre à une partie de la population qui disait, ben, on aimerait être plus libre du culte.
1: Mmh.
0: Et c'est comme ça que la crémation est arrivée. Et aujourd'hui, on voit en France, où on arrive à un moment où il y a des personnes qui disent, mais moi j'aimerais que continuer le cycle du vivant. En fait, j'essaie de prendre soin du vivant toute ma vie, et aujourd'hui, au moment de ma mort, on me coupe de ce cycle-là.
1: On minéralise.
0: Voilà, on minéralise, et aujourd'hui, comment je peux faire pour continuer ce cycle-là ?
1: Ouais,
0: donc pareil, on arrive à une bascule culturelle.
1: Ouais,
0: quoi.
1: Bien sûr. Alors, ça va prendre du temps, mais il faut pousser l'idée. Ouais,
0: ouais.
1: C'est bien.
2: Il faudrait dire quand même que les entreprises de pompes funèbres s'intéressent à leur impact environnemental et qu'une étude l'année dernière a été réalisée par la Fédération des entreprises funéraires pour mesurer le bilan carbone des deux méthodes actuelles légales, l'inhumation et la crémation. Et donc elle s'intéresse à la question et qu'une troisième voie qui présenterait un bilan carbone plus favorable, je pense, les intéresserait comme l'ensemble de la société. Pour revenir à la question de la terramation, donc il existe actuellement trois solutions qui sont réalisées dans le monde. Initialement, en Belgique, le corps enveloppé d'un linceul est déposé sur le sol, sur un support de broyat, de bois, de paille, et recouvert de ce broyat avec une certaine épaisseur, voilà, pour être en contact avec l'air. L'apport d'oxygène est important. Homo sapiens expérimente une méthode un peu différente en enterrant partiellement, c'est le même principe, le même procédé, mais en enterrant le broyat sur environ 50 cm de profondeur. Donc il y a une première couche de broyat d'une 20 à 30 cm, le corps est déposé dessus, puis de la même manière recouvert de broyat. Donc on a le contact avec la terre et avec l'air.

0: Les Américains pratiquent une méthode qui est hors sol, voilà, cherchez le terme, merci, à l'intérieur d'un réceptacle, d'un ce qu'ils appellent un cocon, donc une boîte fermée, mais dans laquelle on contrôle l'apport d'oxygène et le maintien de la température. Toujours sur un support, un substrat naturel, de manière à réaliser, comme sur la Terre, la transformation du corps en humus.
1: Qu'est-ce que vous avez pensé de la thérémation ?
2: Je dis pourquoi pas, parce que c'est vrai que brûler, c'est quand même plus violent.
3: Et c'est un procédé que vous conseillerez aux autres ?
2: Je sais pas, là je suis en... c'est la première fois que j'assiste à ce genre de... Je connaissais, mais sans plus.
3: Voilà. Quelle est votre impression, finalement ?
2: Moi, c'est positif, je me dis pourquoi pas.
4: Ah ben moi je suis pour, j'étais déjà à humusation, donc voilà.
3: C'est-à-dire ?
4: J'étais adhérente à humusation.
5: Ah, l'autre association dont il a parlé,
4: oui,
5: c'est
4: oui,
5: ça.
4: Oui, je suis entièrement pour, ça c'est sûr.
5: D'accord. Principe de l'entrée du bol du compostage.
6: Je suis relativement pour.
5: Relativement.
6: Oui, oui, je pense que c'est vrai que ça n'a pas le côté violent du feu, ce n'est pas le côté pourrissant de. Ça me paraît, moi que je suis jardinier, ça me paraît normal et bien.
5: Et vous avez des inquiétudes quand même, du coup ?
6: Il faut que ce soit encadré, parce qu'il ne faut pas pouvoir le faire soi-même dans le fond du jardin. Quoi.
5: Donc, ouais.
6: Il faut que ce soit protégé, il faut que ce soit encadré, mais ça me paraît une solution d'avenir. Oui.
5: Je pense. Pour vous-même ou
6: personnellement, je viens de m'inscrire sur le site pour être tenu informé et c'est la pétition pour pouvoir donner suite. Je n'ai pas encore adhéré, parce que bon, ça coûte un peu d'argent, mais c'est quand même quelque chose qui... J'allais dire qu'il est dans l'air du temps, je dirais on est nombreux. On était plutôt dans l'incinération, mais un peu l'incinération boutique, avec le retour dans la nature des cendres, comme j'ai pu y assister au Népal. Mais je pense que ça c'est quelque chose qui peut intéresser beaucoup de monde dans le monde.
5: On se demandait ce que vous en avez pensé.
7: Que du bien.
5: Que du bien.
7: Non, je ne connaissais pas, donc voilà, bon, c'était juste pour info. Hein.
5: Okay.
7: Moi, je suis plutôt incinération pour l'instant, dans ma tête. Maintenant, après, je ne sais pas, ça peut-être évoluer, mais...
5: Donc là, vous avez découvert le principe de
7: oui,
5: la thérémation.
7: Oui, je ne savais pas que ça existait,
5: que
7: c'était envisagé, oui, et que c'était déjà pratiqué dans certains pays.
5: Hein. D'accord.
7: Mais bon, je ne m'étais jamais trop intéressé à ça pour l'instant.
5: D'accord.
7: Parce que je suis encore très jeune. Hein,
5: Bah oui, vous avez le temps.
7: Ouais. Ben oui.
8: Ah là, vous êtes en train de
9: repartir. Oui, c'est pour récolter les
8: terres. Ah, ça fait une vie que j'attends ça et je savais qu'en Allemagne, il y avait des possibilités, mais bon, vu qu'on est ici, je suis très contente. D'ailleurs, j'ai dit que s'ils ont besoin des corps pour faire des essais, je donnerai le mien. Voilà, je vais voir, je vais m'inscrire. Au revoir.
9: Au revoir. Au revoir.
10: C'est qu'en fait, il faut anticiper.
11: C'est ça.
10: Moi, je sais que j'ai perdu mon épouse en 3 semaines, ouais. Une leucémie foudroyante, donc j'étais pas préparé. Hein.
11: Ouais.
10: T'avais 50 ans.
11: Ouais.
10: C'est qu'est-ce que je fais ? Mais j'avais pas du tout anticipé ou mentalisé quelque chose. Donc, on suit le chemin le plus classique, quoi. Donc, le cercueil, la tombe, et puis voilà.
11: Ouais. Et c'est ça, il y a cette espèce de sidération. À la première fois, quand on est confronté à la sépulture d'un proche, il y a un effet de sidération. Moi, c'était pour mon papa, il y a une vingtaine d'années. Ben, j'étais pas prêt. Ouais. J'avais une trentaine, j'avais 35 ans. Ben, j'étais pas prêt à m'occuper de la sépulture d'un proche. Et ça m'est tombé dessus. Et là, j'ai découvert la violence et la rapidité avec laquelle on doit prendre des décisions.
10: Complètement.
11: Et c'est vrai que depuis. Alors, la chose, c'est quand on l'a fait une fois, on devient une sorte d'expert pour les proches.
10: Exactement, c'est ça. Au moins, on a fait le parcours initiatique.
11: Ouais.
10: C'est pas facile.
11: C'est pas facile. Et après, par contre, ça permet aussi peut-être d'accompagner d'autres personnes dans ce chemin-là et d'inviter justement à se poser des questions avant, parce que c'est pas parce qu'on parle de la mort qu'elle arrivera plus vite. Parler de la mort avant, ça permet d'adoucir justement ces moments qui peuvent être très violents, en fait. Hein.
5: Avant et après, en fait. Parce que quand t'es dans le deuil, t'as aussi, je pense, besoin de... parler avec tes proches ou avec ta famille ou autre de ce deuil qu'on vit toutes et tous.
11: Ouais.
5: Et ça permet aussi d'avancer.
11: Oui, il y a besoin de temps. Dans une société où tout va toujours plus vite, quelque part, par moment, on n'accorde pas la place au deuil. Et moi, c'est ce que je trouve aussi intéressant dans la théramation, c'est qu'il y a tout ce temps de transformation du corps qui va prendre, selon les procédés, entre 8 semaines à 1 an, et où, pendant ce temps-là, on va pouvoir avoir ce temps humain aussi du deuil, et d'avoir ce deuxième temps, plusieurs mois après le décès, où on va disperser cette matière vivante dans un lieu naturel. Donc on vient aussi modifier certaines pratiques et certains rites funéraires. Et donc ça vient questionner ça, et là c'est passionnant parce que tu viens aussi toucher les imaginaires. Qu'est-ce qu'on va aller chercher dans ces temps-là, quoi.
5: Et j'ai vu que l'association vous convie à des apéros mortels. C'est quoi les apéros mortels?
11: Alors, c'est pas l'association qui fait ça. En fait, les apéros mortels, ça existe. C'est un monsieur qui s'appelle Bernard Crétaz, un Suisse, qui a mis ça, qui a imaginé ça. Et l'idée, c'est d'avoir des espaces, des temps, pour parler de la mort sans tabou, et par rapport à notre expérience. C'est-à-dire que c'est des temps où il n'y a pas une personne qui se positionne comme un sachant, mais c'est plus, on est là, on a certainement, si on est venu à cet apéro mortel, c'est parce qu'on a des questions par rapport à ce sujet-là, qu'on a peut-être des expériences à partager, et c'est des lieux où voilà, on va pouvoir parler de la mort sans que ça soit au mois de novembre ou parce qu'on a un proche qui est...
5: Alors là, c'est l'association Humo Sapiens.
12: Ouais.
5: Dont l'objectif est la théramation. La théramation. Et ils vont vous expliquer ça. Parce que c'est, qu'est-ce que c'est la théramation, messieurs, dames?
12: Mettre le corps en terre.
5: D'accord.
12: Sans emballage.
5: Sans emballage.
12: Carrément, directement.
5: D'accord, et vous êtes basé où en fait? C'est une association nationale ou c'est...
12: Oui.
5: D'accord, non mais je...
12: Ah, ça évolue.
5: Voilà, d'accord, je ne connaissais pas du tout.
12: Ça a commencé petit, mais ça, voilà.
13: On appelle l'humusation le compostage d'un corps avec uniquement de la matière végétale. Nous sommes faits de la terre et on retourne à la terre dans les meilleures conditions. Jusqu'à maintenant, dans nos civilisations, on a enfoui les corps à 2 mètres de profondeur. Et là, les corps ne se décomposent pas, ils pourrissent. Ou en le brûlant.
14: Mais l'incinération, je trouve ça catastrophique au niveau écologique. Quand on voit qu'on brûle tant de matière organique, elle ne représente plus aucune valeur biologique.
15: Et ça s'est fait depuis tellement longtemps qu'on croit que c'est une bonne solution.
13: Tandis que si on dépose un corps en surface du sol, tout ce qui est dans les premiers centimètres du sol et tout ce qui est à l'intérieur du corps va faire que le corps va se décomposer progressivement.
14: Il faut permettre aux gens d'avoir une troisième solution qui est beaucoup plus proche de la nature que les autres.
5: La question que je me posais aussi, c'est est-ce que vous avez rencontré des communes? Parce que c'est vrai que le processus d'humisation, de théramation, ça peut aussi répondre à des enjeux qu'elles ont, elles, dans leur cimetière, des enjeux de place, des enjeux écologiques aussi, peut-être, de bétonisation, donc d'eau pluviale qui ne s'infiltre pas et donc qui va directement dans les réseaux, etc. Il doit y avoir des questions qui se posent aussi au niveau des communes par rapport à leur cimetière. C'est pas des espaces faciles à gérer en général.
16: Je pense qu'ils sont très au fait des problématiques qu'ils rencontrent en termes d'espace notamment. Et la ville de Grenoble avait organisé une journée entière consacrée. Et donc l'association Humo Sapiens était représentée là-bas parce qu'ils se posent vraiment ces questions-là en termes de place, en termes de futur. Donc c'est vrai que ça pourrait être une solution parce que il y a peut-être des endroits dans les cimetières qui pourraient être encore utilisés, des caveaux vides par exemple, qui pourraient servir en fait de lieu pour la théramation et qui permettraient en fait après de restituer l'humus à la famille et de pas prendre de place de concession avec des pierres tombales sur plusieurs dizaines d'années. Donc les places sont de plus en plus rares et de plus en plus chères dans les cimetières. Il y a plein de cimetières qui manquent de place cruellement. Donc, quand on rencontre des gens sur les stands qui travaillent dans les cimetières, souvent ils s'arrêtent au stand et ils ont plein de questions et ils sont très, très friands d'entendre des solutions qui pourraient être apportées à leurs problématiques. Donc ça pourrait tout à fait être une solution envisagée et envisageable, et les communes commencent à s'y intéresser.
3: Vous avez été au cimetière naturel de Souchez à New York. Qu'avez-vous vu, madame?
8: Ben, j'ai vu un espace qui était forestier, pas mal d'arbres, effectivement, et un espace qui était beau parce que il n'y avait pas ce côté minéral que tu retrouves dans tous les cimetières avec les pierres en marbre, etc., et puis bien bétonné où t'as pas un brin d'herbe. Et là, en fait, t'as de l'herbe qui pousse. Une sensation de, ouais, de nature, naturalité. Et les tombes, en fait, elles sont faites simplement d'un petit enclos en bois où les gens sont inhumés en dessous. Alors, je sais pas comment ils sont inhumés. Du coup, moi, j'avais cru comprendre qu'il fallait que ça soit un cercueil, justement, biodégradable ou enfin, j'ai pas tout compris du procédé. J'ai pas lu la charte de la commune.
3: Je crois que c'est en carton. Hein.
8: Ça doit être en carton, mm-hmm. Ouais. Et sur les tombes, alors pareil, il y a une charte à respecter. Et donc les tombes sont très naturelles, avec des plantes vivaces, des fleurs, etc., mais qui sont plantées à même la terre. Alors que souvent, on a la pierre tombale et le pot en plastique et dedans la plante. Et donc là, on a l'impression que vraiment, il y a une communication entre le mort qui est enterré là en dessous et puis l'espace de vie au-dessus. Et ça, je trouve ça génial qu'il y ait plus cette séparation. Parce que pour moi, quand on met une pierre tombale par-dessus et tout, c'est comme si on voulait mettre une distance avec ce corps qui est enterré là-dessous. Je sais pas s'il y a eu des études justement sur le côté un peu sociologique de comment on a pu construire notre relation à la mort dans nos pays occidentaux au fil du temps, mais je pense que ces cimetières-là, ils disent aussi de notre rapport à la mort, évidemment. Et moi, ça me parle plus le cimetière de Niort, où il y a justement une simplicité.
16: Il y a un documentaire qui s'appelle Compostez-moi de Gazelle Gagnère, qui est actuellement donc en train d'être diffusé en France, et elle est partie en Angleterre voir ces cimetières naturels. En Angleterre, c'est quelque chose d'assez courant. Et c'est vrai que c'est des espaces de forêt ou de parc. Donc, il y a ce retour à la nature qui fait plus envie, je suis d'accord avec toi, que plein de minéral sans aucun végétaux dans les cimetières. Après, l'idée est très séduisante. Mais ce que pourrait apporter en plus la terramation, c'est que dans le cimetière naturel, on s'approprie encore le vivant, c'est-à-dire qu'on va délimiter des espaces, donc l'humain s'accapare des espaces qu'on ne touche plus après. On ne touchera plus la tombe qui est en dessous, elle est quelque part un peu sacralisée dans le sens où on sait que c'est mamie qui est là. Donc ça prend des places de forêt, on s'accapare ces espaces-là, et il y a un moment on logera peut-être plus tout le monde, et les gens qui sont dans les grandes villes eux peuvent pas profiter de ce genre d'espace. Donc il y a cette problématique là puis après la deuxième différence par rapport à la terramation, c'est qu'en fait les gens sont enterrés beaucoup plus profondément. Et en fait, les études montrent que l'humus, lui, il est à la surface du sol. C'est les premiers centimètres du sol. Au fond, c'est de la terre plus difficile, plus dure. Il y a moins de micro-organismes, il y a moins de petits insectes pour aider à la décomposition des corps. Donc, il y a ces deux choses-là qui sont peut-être des freins à lever pour trouver des choses qui permettront de libérer plus d'espace et d'avoir une décomposition également plus rapide. C'est la différence que je vois entre cimetière naturel et les expérimentations de terramation qu'on voudrait proposer au niveau de la France.
8: D'accord. Donc si je comprends bien, dans la terramation, à un moment, tu as une restitution de l'humus
5: et qui reste pas sur place en fait, qui est soit donné à la famille, réparti au sein des membres de la famille. Ou,
16: du coup, on s'approprie pas des terres, un espace en fait. Ça, l'humus après peut voyager, enfin peut, c'est à inventer hein, c'est dans un cadre légal de ce qu'on pourra faire de l'humus après qui sera restitué à la famille. Mais il y a moins d'impact d'emprise au sol, on va dire. Alors pour les centres, de ce que j'en connais, mais tu pourras compléter, Pascal, c'est que c'est plus par rapport à une loi de savoir toujours où est le corps. C'est plus une histoire de généalogie. Si un jour quelqu'un fait des recherches sur ses ancêtres, qu'il puisse savoir où sont les corps. Donc l'idée des cendres, qu'ils ne puissent pas être dispersés, moi de ce que j'en ai entendu, c'est dans cet état d'esprit-là.
15: Toutes les chairs molles sont décomposées très rapidement. C'est la première phase qui dure plus ou moins un petit 4 mois. Après qu'on a passé les os au broyeur pour les émietter, il y a encore une phase de plus ou moins 8 mois qui va achever la décomposition. Après 12 mois, on peut dire qu'il n'y a vraiment plus de cadavres dans le placard puisque ça sera de l'humus uniquement.
13: Aussi de la matière organique. Donc c'est cette idée-là qui est dérangeante, mais on a fait ça avec nos déchets de cuisine, avec ce qui est produit dans notre jardin, c'est composté. Eh bien, le corps aussi peut être composté. Chaque but va générer entre 1 m³ et 1,5 m³ d'humus, donc ça veut dire quand même 300-400 kg de matière. Une partie va retourner aux membres de la famille, et le reste, ça va être de la décision du pouvoir législatif.
15: En tout cas, il n'y aura pas de commerce sur le compost humain. Le but est de régénérer les sols qui en ont le plus besoin. Ce processus d'humusation n'est pas uniquement réservé aux personnes qui ont mangé bio toute leur vie. Quelle que soit la quantité de matière toxique dont on est gorgé quand on meurt, le travail notamment du mycélium de champignons va en fait rendre ces molécules inoffensives. Il y a aussi certaines personnes qui ont peur d'être mangées par les petits vers. Mais en fait, on l'a bien vu dans la butte, il n'y a pas de petits vers. Il faut beaucoup trop chaud, les vers ne sont pas là.
13: On est mangé par beaucoup plus petits que les petits vers, vraiment par des bactéries et par des champignons, des filaments de champignons.
15: Qui travaillent 24 heures sur 24, 7 jours sur 7, gratuitement.
13: L'humusation telle que nous la pratiquons, elle n'existe nulle part. C'est illégal pour les humains et c'est une zone grise pour les animaux.
15: On reçoit régulièrement des appels des personnes qui sont en fin de vie et qui ont fait quelquefois toutes les démarches pour nous donner leur corps. Ils meurent sans pouvoir en profiter.
17: Alors, bienvenue à la coopérative funéraire Aken. Donc, Aken est une initiative citoyenne, en fait. On est parti d'un constat que, voilà, nous avons tous notre mort à dire, hein, pas seulement notre mot à dire, mais aussi notre mort à dire. Et donc, ce sont des citoyennes et des citoyens qui ont d'abord créé une association, qui s'appelle maintenant l'Après, et qui ont voulu discuter de la mort et des obsèques et de comment partir et de partir aussi différemment, d'intégrer aussi la notion d'écologie, la notion de respect de l'humain, mais aussi de l'environnement. Et parce qu'il faut savoir qu'on a un fort impact, même quand on décède, ben on laisse des choses et il faut savoir que ça représente comme un voyage Paris-New York hein, quand on décède, voilà, au niveau des émissions de gaz à effet de serre. Et donc, on est là pour non seulement en tant que pompe funèbre citoyenne pour proposer des alternatives pour sortir de la standardisation aussi et pour donner un aspect plus doux aussi aux obsèques et d'accompagner avant, pendant et après. Donc pendant, c'est clair, c'est lors d'un décès, donc on est là en tant que pompe funèbre citoyenne pour accompagner les familles, les proches, mais on est aussi là avant pour informer les gens, parce que beaucoup de personnes ne savent pas du tout ce qu'on peut faire. Et alors bien sûr, il y a des choses qui sont obligatoires, mais il y a plein de choses qui ne sont pas obligatoires et on peut être même très créatif pour ses obsèques, hein, voilà, et être plus éco-responsable aussi. Et on est aussi là après, parce qu'on est un lieu de ressources aussi, avec des associations qui prennent soin des gens aussi pour le deuil, pour les démarches après obsèques, etc. Donc on essaye de faire du lien social aussi.
3: La particularité de la coopérative funéraire, on est en train de traiter le sujet de la térémation en France par l'expérimentation. Combien de possibilités y a-t-il aujourd'hui pour être inhumé?
17: Alors en France aujourd'hui, vous n'avez que deux possibilités. Alors c'est ce qu'on appelle l'inhumation, c'est-à-dire l'enterrement en terre ou dans un caveau, donc avec le corps dans un cercueil. Le cercueil est obligatoire en France, donc voilà, ça c'est l'inhumation, la première des possibilités. Et la crémation, donc c'est le corps qui est transformé en cendres. Ouais. Mais là aussi, il faut savoir que le cercueil est obligatoire. Après, pour la crémation, vous avez un peu plus de choix au niveau de la destination des cendres. Ça peut être dans une concession, ça peut être une dispersion. Il y a différentes possibilités. Et la grande nouveauté, c'est l'émergence des forêts sanctuaires, où on peut aussi avoir une concession dans une forêt ou une sépulture arborée. En fait, vous n'avez plus le monument en granit, mais vous avez l'arbre qui est en fait votre monument. C'est donc l'arbre qui protège le défunt, mais c'est aussi le défunt qui protège l'arbre, puisque cette forêt est sanctuarisée. Et pour parler de la théramation ou de l'humusation, ce procédé n'est malheureusement pas encore accepté en France, puisque le cercueil est dans tous les cas obligatoire. Et l'humusation ou la théramation, c'est un procédé donc naturel, mais il ne faut pas de cercueil, effectivement.
3: Comment vous vous différenciez des pompes funèbres classiques à la coopérative ?
17: Alors oui, c'est sûr que les personnes qui ont créé la coopérative et qui sont à l'origine du projet, donc c'est les membres fondateurs et sont militants, effectivement. Militants pourquoi ? Pour remettre de l'humain dans l'organisation des obsèques et pour remettre aussi l'environnement au cœur du sujet aussi. Et nous avons des engagements et des valeurs, effectivement. C'est aussi pour faire évoluer les pratiques funéraires, parce que il faut savoir aussi que c'est devenu un gros business. Hein, en fait, on s'inspire du mouvement des coopératives québécoises, qui existe déjà depuis plus de 50 ans, parce qu'il y avait des gros groupes américains qui avaient pris la main sur le marché du funéraire au Canada. Il fallait s'endetter pour avoir des obsèques correctes. Et donc, ce sont aussi là des coopératives funéraires qui ont été créées au Québec. Et donc, la coopérative funéraire ou le mouvement des coopératives funéraires en France est assez récent, date de 2016. Et la première était à Nantes, il y a Rennes, il y a Bordeaux, il y en a maintenant un peu partout. En Alsace, nous, on est la dixième. Alors, à Strasbourg, nous avons choisi le nom Aken. Alors, Aken, souvent, les gens ne savent pas ce que c'est, mais en fait, notre logo, c'est aussi une fleur de pissenlit. Et la fleur de pissenlit, au début, elle est jaune, et ensuite, elle se transforme en petites choses dufteuses blanches qui vont s'envoler au vent. Et au bout de ce petit parachute blanc qui s'envole, il y a une petite graine. Et la petite graine, c'est un aken. En fait, c'est une graine qui redonne la vie autre part. Donc, c'est aussi le cercle, le cycle de la vie, de la fleur qui meurt. Mais il y a quand même quelque chose qui reste, c'est l'aken qui va redonner la vie autre part. Et donc, on a trouvé parlant parce qu'on veut redonner de la vie aussi. Une de nos particularités aussi, c'est avec notre association Maintenant l'Après, on fait aussi des apéros mortels. Et pourquoi on fait des apéros mortels? Alors déjà, on sort vivant de ces apéros mortels. Hein, c'est un moment convivial qu'on passe souvent dans différents lieux. Ça, les lieux peuvent être très différents. Ça peut être des bars, des cafés, ça peut être dans un autre lieu. Et on parle de la mort, on parle des obsèques. Et ça peut être même très, très intéressant, voire avec beaucoup d'humour aussi, parce qu'on peut parler des obsèques de ses rêves. Et c'est pour faire tomber le tabou, parce que la mort, aujourd'hui, ça reste un tabou. On n'en parle pas. Ou alors, quand, même des fois, quand il y a quelqu'un de notre famille qui dit « Ah bah tiens, moi, pour mes obsèques, j'aimerais bien ci et ça », on dit « Mais maman, voyons, tu vas pas mourir ». Bah si, aujourd'hui, tout le monde meurt. Enfin, aujourd'hui, et même toujours. C'est le cycle de la vie. Justement, et les apéros mortels sont vraiment là pour parler librement, sans jugement. On laisse chacun s'exprimer, et ça permet aussi d'avoir des fois d'autres visions des choses. Et alors, il y a des fois des personnes qui nous parlent de leurs expériences, des fois des expériences heureuses, d'autres moins heureuses, ou qui ont été très déçues des obsèques qu'ils ont dû vivre pour leurs proches, et qui se disent, ben non, moi, pour moi, je veux autre chose, je veux changer les choses. Ou alors d'autres personnes qui disent, ben non, moi, je ne veux pas d'impact environnemental négatif. Ou d'autres qui disent, ben, pour moi, c'est important d'avoir ceci ou cela, d'avoir une cérémonie ou de ne pas avoir de cérémonie. Et donc, on peut parler très librement lors de ces apéros mortels de la mort, du deuil. Des fois, il y a des choses compliquées, mais on peut en parler librement, et ça permet d'enlever ces tabous. Et je pense que c'est très important, et c'est vraiment une demande aujourd'hui dans la société. On voit que les gens, surtout après le Covid, quand on voit aussi actuellement ce qui se passe dans le monde, on se dit, ben voilà, tout a une finitude, et on a besoin de, voilà, peut-être de partir plus sereinement.
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19: Moi, je suis venue à l'association pour une raison un petit peu différente. Ce qui m'a amenée à m'intéresser à la terramation, c'était plus le côté écologique dans le sens impact. En fait, dans ma vie, j'essaye de limiter mon impact, mon empreinte carbone dans mes actes, dans mes choix de vie, et me dire que les deux choix qui s'offrent à moi, soit d'être enterré, soit d'être brûlé, vont avoir un impact quand même assez important d'un point de vue écologique. Ça me contrarie un petit peu. Donc j'avais entendu parler des cercueils en carton, mais qui sont pas une solution finalement, qui a quand même un impact, parce qu'il faut quand même une bâche plastique à l'intérieur. Et le côté redevenir humus me semblait la méthode la moins impactante au niveau énergétique, et la plus écologique. Et moi, c'est ça qui m'a attiré dans la terramation au départ.
20: Et bien voilà, c'est fini. Nous refermons le dossier du compostage funéraire, mais aussi appelé terramation. Merci à Sandrine, Patrick, Albert, Josiane. Et si vous souhaitez approfondir ou creuser davantage le sujet, vous pouvez vous tourner vers la Fédération des coopératives funéraires françaises, ou encore l'association Humo Sapiens, accessible sur humosapiens.fr. Je vous recommande aussi le film Compostez-moi, réalisé par Gazelle Guénière, qui explore cette démarche avec sensibilité et justesse. Réfléchir à notre finitude, c'est aussi repenser notre lien à la vie. Pour ma part, je vous retrouve la semaine prochaine avec grand plaisir. Portez-vous bien. Bye.

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0: sont des mouches qui volent. Primo, j'ai rien suivi votre conversation. 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
1: C'est la nuit. Une nuit d'ours qui hiberne. Tout est étouffé. L'obscurité colle au sol. Nul autre son qu'un craquement irrégulier, vite englouti par les rafales du vent d'ouest. Un voyageur marche, seul. Il a compté ses pas. Il sait qu'il n'est plus loin. Il est à l'affût du moindre signe, de l'odeur, du frisson caractéristique dans l'épaisseur crissante du paysage. Il plisse les yeux, une lueur éthérée à l'horizon, le reflet d'un orage dont le ciel le guide. Il regarde mieux et le voilà, presque par hasard, au bord de la falaise. De son bâton, il frappe la terre et prend le temps de récupérer. La vue le laisse essoufflé.
2: Bonjour, bienvenue dans votre magazine Parole, un magazine consacré aujourd'hui au livre de Claire Matteau, La saison du silence, paru aux éditions Actes Sud. Nous avons rencontré Claire Matteau lors de son passage à Chambéry au festival du premier roman et nous lui avons demandé eh bien quelle avait été la genèse de ce roman, La saison du silence.
3: Alors La saison du silence, il est né il y a un moment déjà. J'ai écrit la première version en 2019 quand je voyageais en sac à dos en Asie du Sud-Est, donc il faisait très très chaud, 35 degrés, plein soleil. Et La saison du silence, c'est un roman qui se passe dans un hiver très froid, très fermé. Et donc j'avais du temps. La genèse, c'est que voilà, je prenais des matinées complètes ou des après-midi complètes pour écrire ce roman qui parle de huis clos, qui parle de personnages enfermés dans une société, alors que moi j'étais dans l'opposition, j'étais dans la découverte totale.
2: Un roman qui effectivement se passe au début de l'hiver où le gel va fermer l'accès à la ville, c'est, ou au village, c'est, à la communauté, c'est. D'ailleurs, c'est un roman particulier puisqu'il n'y a pas de nom, les personnages n'ont pas d'identité, ils sont nommés par leur fonction.
3: C'est ça, donc les personnages, donc ça se passe dans une communauté où on retrouve des métiers de début de siècle comme forgeron, lavandière, aubergiste, serveuse, etc. Et donc la particularité de cette communauté, c'est que ses habitants n'ont d'identité vraiment propre que leur métier. Donc ils sont nommés la serveuse, le fossoyeur, l'écrivain, qui je précise est un écrivain public, n'est pas un écrivain de fiction, et ils n'ont pas de prénom.
2: Alors l'histoire commence avec l'arrivée d'un étranger, ce qui est un événement pour cette communauté qui ne voit pas arriver beaucoup de monde. Et cet étranger arrive avec un rôle particulier puisqu'il va décider de défier celui qui s'appelle l'aventurier. Et ce défi est particulier puisqu'il dit « je veux défier l'aventurier ». Et s'il le défie, soit il accepte le défi, soit elle le renonce. Et le défi, c'est un défi à mort.
3: C'est la particularité de ce monde, c'est que donc non seulement les personnes n'ont d'identité que leur métier, mais il ne peut y en avoir qu'un. Donc il faut être nécessaire, il faut être utile à la communauté. Et donc quand, alors il n'y a pas beaucoup de mouvements, le seul mouvement voilà qui peut y avoir, c'est des plus jeunes qui défient des plus âgés en disant moi je veux devenir, disons, serveuse à la taverne, eh bien je vais te défier. C'est une société qui est très rude parce qu'on ne peut pas refuser ce défi. Si on le refuse, on doit s'exiler et laisser la place à la nouvelle personne. Et si on l'accepte, comme vous l'avez mentionné, c'est un combat à mort. Et donc voilà, au début du roman, il y a cet événement exceptionnel qui n'arrive absolument jamais, d'un étranger qui arrive au village et qui défie un inconnu. Et donc ça, tout de suite, ça met la panique dans le village. On se demande qui est cette personne. Alors il y a des anciens qui se rappellent que c'est en plus, c'était un jeune village qui est parti, fait rare, 30 ans auparavant. Et alors deuxième fait rare qui revient, là c'est complètement, qu'est-ce qu'il veut ?
2: D'ailleurs, cette destitution, ça démarre le roman, il va y en avoir un autre dans le roman, c'est la destitution de la fille naturelle du vacher de la tisserane qui défie la crémière, et donc le maire, qui a une fonction particulière dans les destitutions, va leur donner à chacune un couteau et le combat à mort va se faire. Normalement, la crémière est beaucoup plus forte, mais le normal n'agit pas forcément toujours.
3: C'est une société qui est particulière parce que dans un sens, elle est très ritualisée. Voilà, vous parlez du rôle du maire qui est le garant des règles. Mais en fait, on se rend bien compte que la seule réelle règle, c'est la loi du plus fort. D'un point de vue voilà, physique, c'est la personne la plus costaude ou la plus rusée. Enfin, c'est celle qui va arriver à tuer concrètement son adversaire. Et on s'en rend compte dans tout le roman que les habitants font comme ils peuvent. Alors, ils essaient de tordre les règles. Parfois pour survivre, hein, parfois pour pouvoir continuer à avoir quelques relations parentales ou amicales, et puis parfois malheureusement pour en profiter, mais seulement pour eux, évidemment. Donc cette idée, c'est très ambivalent. Dans la règle, on doit travailler pour la communauté. Dans la réalité, c'est vraiment chacun pour soi et le plus fort gagne.
2: Et puis vous définissez aussi dans le roman un certain nombre d'activités. Par exemple, l'aventurier, c'est celui qui raconte des histoires. Le fossoyeur, c'est celui qui s'occupe du cimetière, un cimetière où personne ne va. Et puis l'écrivain, c'est lui qui écrit des missives. Vous disiez tout à l'heure, c'est un écrivain public. Effectivement, il écrit pour les gens et ensuite il va livrer ses missives aux gens à qui ces missives sont destinées.
3: Oui, il y a une différence entre ces personnages. Alors le fossoyeur et l'écrivain public, ce sont vraiment encore des rôles très importants dans le village. Alors le fossoyeur, personne ne va au cimetière, c'est vrai, mais il a quand même le rôle très concret de s'occuper des morts. Hein. C'est comme qui dirait quelqu'un qui fait aussi tous les pompes funèbres. Et l'écrivain public, c'est lui, de nouveau, dans ce côté très ritualisé, qui va écrire tous les actes d'échange de biens, éventuellement, etc. Et qui fait aussi office de facteur d'une certaine façon. L'aventurier, c'est un peu différent. Ça m'a beaucoup amusé d'imaginer cette société qui en fait fonctionne, mais dont on se rend compte par bien des aspects qu'elle est en train de péricliter, qu'elle est vraiment en train de courir à sa perte. Et donc l'aventurier, c'est oui, c'est quelqu'un qui a dont la fonction existe encore, qui est de raconter des histoires, de raconter ses expériences de l'extérieur. J'ai tendance à imaginer que c'est une fonction qui pourrait très vite disparaître. Comme on le lit dans le roman, récemment, il y avait encore une dernière maîtresse, et puis elle est morte de vieillesse, fait rare, et on ne l'a pas remplacée. Donc il y a des fonctions comme ça qui disparaissent petit à petit.
1: La jeune serveuse repoussa ses affaires et se rapprocha du fossoyeur, qui venait de prendre place sur le banc de bois. Elle avait l'air différente ce jour-là, songea le fossoyeur. Les matinées précédentes, elle arborait un air décidé et attentif. Aujourd'hui, une fatigue, comme un grand poids, semblait peser sur ses épaules. L'aventurier traça devant ses deux élèves les 11e, 12e, 13e, 14e et 15e caractères d'ancien langage. Il leur fit répéter les sons qu'ils représentaient, puis copie les signes. Bien que cela soit à la portée d'un enfant, le fossoyeur n'était pas concentré sur sa tâche. Quelque chose dans le contact tout proche de la jeune serveuse le perturbait. Il repensait à sa façon de le regarder la veille, durant le combat. Est-ce de la détresse qu'il avait lue dans ses yeux ?

0: Et l'écrivain, cette rencontre au moment où l'étranger, qui devient le nouvel aventurier, arrive, il se rend compte qu'ils se connaissent. Et l'écrivain, grâce à ce souvenir, elle amène à repenser à lorsqu'il avait 21 ans et le travail qu'il faisait avec son maître et les missives qu'il apportait notamment à une femme qu'il trouvait tellement belle et qui lui offrait un sourire à chaque missive qu'il lui apportait.
1: Oui, donc c'est ce que j'expliquais plus tôt, l'étranger qui arrive, qui donc, voilà, devient très très vite l'aventurier dans les premières pages du roman, c'est une personne qui a grandi assez et puis qui est partie. Et donc, il a une cinquantaine d'années, l'écrivain aussi, là maintenant, a une cinquantaine d'années, et ils se reconnaissent. Et c'est un choc pour l'écrivain, parce que l'écrivain, bah, paradoxalement, tant que l'aventurier était parti, il pouvait projeter une vie à l'extérieur, il pouvait en fait garder encore un peu d'espoir en se disant « j'aurais pu faire quelque chose de ma vie, je pourrais faire quelque chose de ma vie ». Le retour de cet homme qu'il a connu, jeune homme, qui maintenant est un homme âgé, lui envoie dans la figure qu'il n'a pas pu s'évader de ce village et qu'il a, entre guillemets, peut-être raté sa vie. C'est une révélation qui est très compliquée.
0: Oui, ça lui ramène des souvenirs, cette complicité avec cette jeune femme, les balades qu'ils font tous les deux en parlant ou en silence, comment lui raconte ce qu'il écrit, comment elle lui raconte les rêves d'ailleurs qu'elle fait. Tout se passe très bien jusqu'au moment où il la découvre nue avec quelqu'un d'autre et il n'a pas d'autre solution, en tout cas pour lui, de lui écrire une missive. Et là, il y a un quiproquo tout à fait particulier qui arrive.
1: Mm-hmm. On va pas trop en révéler pour laisser la surprise aux lecteurs et lectrices qui veulent découvrir le roman, mais effectivement, dans ce village, dans cette communauté aux règles tellement inhumaines, les relations humaines, que ce soit les relations de parentalité, d'amitié ou amoureuse, sont extrêmement compliquées. Et donc l'écrivain, on se rend compte, dans sa jeunesse, a touché du bout du doigt cette possibilité d'un ailleurs que lui apportait une relation réelle avec une autre personne, cette jeune femme. Et qui finalement, malheureusement, voilà, un peu capoté et qui lui pèse énormément et qu'il garde comme une espèce de souvenir mystique.
0: On a parlé d'un personnage clé qui est l'écrivain. Il y a un autre personnage clé dans votre roman, c'est le fossoyeur. On le découvre parce que bien l'ancien aventurier décide de mourir et d'être enterré proprement. On découvre quel est son travail, son goût pour faire que le cimetière soit beau, et aussi ses interrogations avec des tombes anciennes sur lesquelles il y a des écritures qu'il ne connaît pas, les vieilles écritures.
1: Effectivement, donc les deux autres personnages principaux du roman sont le fossoyeur et la jeune serveuse, qui sont à la fin de la vingtaine, début de la trentaine, mais on se rend compte qu'ils ont, voilà, un niveau d'instruction peut-être similaire, disons, à une fin de primaire, et qui sont tous les deux assez jeunes dans leur tête. Et chacun, comme tous les habitants de ce village, on l'imagine, a sa technique personnelle pour sortir de la brutalité et de l'inhumanité que représente la vie dans ce village. Et donc, pour ces deux personnages, ça va être la curiosité. La curiosité qui va vraiment s'incarner de par le fossoyeur en ce seul espoir de se concentrer sur quelque chose d'autre que sa vie quotidienne, qui est, tiens, j'ai des tombes très anciennes avec des écritures que je ne sais pas lire, qu'est-ce que c'est ? Et cette simple interrogation va les mener tous les deux à essayer d'apprendre le langage qui est écrit sur ces anciennes tombes.
0: Le fossoyeur va aller demander à l'aventurier en se disant « lui doit savoir, il pourra m'expliquer, peut-être m'apprendre ». Et à cette occasion, l'interrompt une rencontre entre l'aventurier et la jeune serveuse, l'aventurier étant en train de raconter à la jeune serveuse une histoire où il a failli être tué par un ours. L'aventurier accepte d'enseigner au fossoyeur et la jeune serveuse se dit « mais moi aussi je vais apprendre » et il va enseigner aux deux.
1: La jeune serveuse, c'est vraiment, s'il fallait choisir un personnage principal parmi les quatre personnages principaux, pour moi ce serait vraiment elle le pivot du livre. Je pense qu'elle représente très bien tous les habitants de cette communauté qui sont en proie à un désespoir qu'ils n'arrivent pas à nommer. Hein. La jeune serveuse ne parle pas de désespoir en tant que tel, mais qui sont dans cette vie en tournant en rond, en ne sachant plus à quel sens vouer. Et donc,

0: elle a ce besoin d'ailleurs, confusément, cette envie de curiosité. Et donc, voilà, quand effectivement, elle tombe par hasard sur le fossoyeur qui souhaite apprendre l'ancien langage, elle se jette sur ça, mais encore une fois, un peu comme le fossoyeur, en se disant tout plutôt que me concentrer sur ma vie actuelle.
1: Et on les voit progresser dans l'apprentissage avec deux façons différentes, le fossoyeur ayant plus de difficultés à apprendre et la jeune serveuse ayant la sensation d'apprendre beaucoup plus vite. Il commence par 5 caractères et lui a du mal à les retenir, elle va lui donner quelques trucs pour qu'il puisse les retenir et apprendre plus facilement.
0: Oui, ça c'est sans doute tout simplement une différence de tempérament. Après, la jeune serveuse, elle est un peu plus jeune que le fossoyeur. Elle est encore apprentie dans son métier. On dit que voilà qu'elle a encore eu de l'instruction de la vieille maîtresse un peu avant qu'elle meure, et donc elle a encore un peu souvenir de quelques cours, même s'il ne s'agit pas de la même écriture, de la même langue, de ce que représente l'instruction. Alors que le fossoyeur, lui, il est dans son monde depuis tellement longtemps, parce que lui, pour survivre à l'absurdité de cette vie, il a choisi vraiment la solitude. Il vit à l'écart du village. Et donc, il doit se remettre à la fois dans cette période presque scolaire, on dirait, mais aussi dans les relations sociales qui déjà pour lui demandent un effort. Là où la jeune serveuse, elle gère la taverne, comme dans tous les villages, c'est le poumon, c'est le lieu de rencontre du village. Donc voilà, ils sont à des niveaux même de sociabilité très différents.
1: Et puis cet apprentissage, il rémunère l'aventurier de façon différente. Elle apporte de la nourriture et lui, il apporte quelque chose qu'il a récupéré sur un mort, puisque les objets du mort lui reviennent, une pipe et du tabac, mais ce tabac n'est pas vraiment du tabac puisque c'est de l'herbe à soigner. Là, il découvre une facette de l'aventurier qui sait aussi soigner en plus de raconter des histoires.
0: Oui, donc ça fait partie des attributions de l'aventurier. Après, comme je le disais plus tôt, on peut imaginer que c'est aussi une fonction qui est en train de disparaître et qu'on est en train de perdre un peu tout ce qui faisait... disons grossièrement, même si c'est pas comme ça dans le roman, les services publics, un peu l'instruction est en train de disparaître, les soins sont en train de disparaître.

L'écrivain, sans savoir s'il devait faire quelque chose pour le vieil homme, resta planté là, songeant aux mots du passeur et de l'aventurier. Des choses bizarres se produisaient assez depuis que ce dernier était revenu. La réaction complètement anormale du passeur devant la mort de son mousse en était une. Et il ne fallait pas oublier la jeune serveuse et le fossoyeur qui se mêlaient d'apprendre l'ancien langage. Quelle lubie ! L'écrivain, en son temps, avait reçu des enseignements de son maître, mais cela ne lui avait jamais été d'une quelconque utilité. Il se trouvait que c'était dans les attributions d'un écrivain de connaître l'ancien langage. Voilà tout. Les mots, l'ancien langage en avait beaucoup plus que le langage. Les mots enfilent comme des colonnes d'insectes, des bestioles qui dévorent les corps. Les mots qui dévorent. L'écrivain se figea. Un sentiment de haine profonde le submergea, lui coupant le souffle, serrant sa mâchoire jusqu'à la douleur.

0: cette aventure de l'apprentissage va remettre en lien l'aventurier et l'écrivain, puisqu'il pourra prendre les caractères, il faut pouvoir écrire et avoir du papier. Qui est le seul qui a du papier accessible? C'est l'écrivain, donc l'aventurier va les envoyer chercher du papier chez l'écrivain. Ça va réactiver aussi des souvenirs et ça va réactiver une relation et un conflit, en tout cas une discussion entre l'écrivain et l'aventurier.
1: L'écrivain et l'aventurier, c'est des personnages que j'aime beaucoup. C'est un vrai binôme, même si l'un et l'autre, consciemment, ne veulent rien avoir à faire l'un avec l'autre. Ils sont presque indissociables, en fait. Ils sont l'un déteste l'autre ou au mieux est indifférent. Et en fait, ils n'osent pas se l'avouer qu'ils se ressemblent beaucoup. Et qu'il y a peut-être de la chance qui a joué. Voilà, l'un est parti, l'autre est resté. Et confusément, ils sentent que ça aurait pu se passer différemment.
0: Et puis, sans dévoiler les choses pour les lecteurs et les lectrices, ils sont liés à vie depuis leur jeunesse.
1: Oui, tout à fait. Ils ont une relation très intime depuis leur jeunesse. Et puis, après 30 ans de vide, cette relation vient se renouer, que ce soit dans le conflit ou pas, mais en tout cas dans une intensité qui est, de manière générale, beaucoup trop forte pour eux, qui les écrase.
0: Et qui, en même temps, leur amène à poser des questions fondamentales. Pourquoi tu es parti? Pourquoi tu es resté?
1: Oui, tout à fait. Donc c'est vraiment cette interrogation qui mène tous les deux. Donc ils sont dans la cinquantaine. Dans la société que j'imagine, c'est cinquantaine, c'est vieux, c'est ancien. Donc peut-être dans la fin de leur vie, à se dire, qu'est-ce que tu as réussi? Qu'est-ce que tu as échoué? Est-ce que tu as réussi vraiment, pour celui qui est parti, à te détacher du village et à avoir une bonne vie comme tu le souhaitais? Et toi qui es resté, tu as vécu un peu hors du temps, des étés, des automnes, des hivers, des printemps, mais sans faire quoi que ce soit de spécial. Et ils se posent beaucoup d'interrogations tous les deux, et c'est grâce à eux deux. Souvent, on met en lumière le côté transmetteur, le côté passeur de l'aventurier. Mais j'aime penser que c'est grâce aux expériences des deux que les deux plus jeunes vont pouvoir évoluer dans leur vie.
0: Le côté passeur de l'aventurier, on le revoit dans cette discussion quand il parle avec l'écrivain, où il va raconter à nouveau une histoire, la même histoire qu'il a déjà racontée à la jeune serveuse, mais c'est la même histoire, mais c'est pas la même histoire, parce qu'il change des choses dans ce qu'il raconte de l'événement.
1: Et encore, c'est encore une façon de voir que l'écrivain et l'aventurier sont complémentaires. Donc l'aventurier, effectivement, en théorie, il raconte des histoires différentes à chaque fois, mais on se rend compte qu'il est bloqué quelque part, qu'il raconte toujours la même chose, et puis en sous-texte, il rajoute un élément important par-ci, un élément important par-là, et finalement, on se demande s'il a vraiment réussi à avancer dans la vie.
0: Il peut se poser la question. En même temps, il va raconter trois fois cette histoire. Trois fois la même histoire, trois fois des versions différentes, avec des situations, des personnages de l'histoire différentes, comme s'il s'adressait à des éléments différents de l'humanité. Si on pense à une trilogie âme, corps et esprit, ça peut aussi être ça. C'est peut-être aussi le rôle de l'aventurier, d'enseigner par des histoires différentes en fonction des gens à qui il parle.
1: Alors c'est son rôle dans cette micro-société. Après, l'aventurier, quand il arrive, il le cache pas, il veut surtout essayer de vivre une fin de vie tranquille. Alors, il y arrive pas trop, parce qu'on vient le chercher, parce qu'on vient le solliciter. Et les versions différentes qu'il raconte, je crois qu'il espère transmettre effectivement des choses différentes en fonction des choses à qui il les raconte. Mais je pense aussi, on peut penser à des fonctions actuelles qui n'existent pas dans la société, comme des psys ou comme d'autres, qui les racontent aussi pour lui-même, pour essayer de comprendre lui-même où il en est.
0: Il y a quelques instants, vous disiez que l'aventurier racontait aussi pour lui-même, pour savoir qui il est. Mais en même temps, dans le livre, il est précisé que raconter une histoire, c'est permettre d'avoir accès à une nouvelle connaissance, un rôle de conteur traditionnel qui permet aux gens d'ouvrir leur esprit et de connaître des choses de la tradition, des mythes, etc.
1: Oui, c'est ce que l'aventurier espère, parce que lui a eu cette... Alors, est-ce que c'est de la chance, est-ce que c'est du courage, est-ce que de la volonté, sans doute un mélange des trois, mais il a eu cette opportunité de vivre ailleurs, de vivre dans d'autres expériences, hors de ce tout petit village qui n'évolue pas du tout. Et donc, il espère pouvoir apporter un petit peu de connaissances, mais au final, il finit par dire lui-même, en ces mots, que c'est pas tellement mieux ailleurs.
0: Et si on revient au fossoyeur et à la jeune serveuse, ils vont apprendre tous les caractères, ce qui va leur permettre d'aller lire ce qui se trouve sur les vieilles tombes, mais ils n'arrivent pas à tout lire parce qu'ils découvrent un élément fondamental. En plus de ce qui est dit au niveau des mots, il y a peut-être aussi des gens qui sont nommés, ce qui est très particulier pour ce village complètement enfermé où les noms n'existent pas.
1: Oui, donc alors il y a, c'est exactement ça. Il y a des choses différentes. Donc c'est pas tout de savoir lire des caractères A, B, C, D, mais parfois on tombe sur des mots, des notions. Ok, on sait lire le mot, mais qui ne fait pas sens, dont la notion ne fait pas sens pour soi. Et c'est aussi une des choses qui leur permet d'évoluer en se rendant compte que voilà, il y a eu un passé où la vie était organisée différemment, où les relations humaines étaient organisées différemment. Et donc ils ont accès aussi à cette connaissance-là, de pouvoir se dire, nous qui croyons notre vie et notre façon de vivre immuable, en fait, c'est peut-être pas tant immuable que ça. Il y a eu, on a vécu différemment auparavant, peut-être qu'on peut retrouver d'autres façons de vivre que celles qui nous condamnent aujourd'hui.
0: La destitution n'existait pas, on pouvait mourir de vieillesse.
1: Ouais, par exemple. Et effectivement, il y a cette idée de prénoms que eux ne connaissent plus du tout et qu'ils essayent de toute leur force, de toute leur envie, d'espoir de comprendre.
0: C'est comme si le roman nous donnait une piste, celle que les gens étaient uniques parce qu'ils ont des noms et aussi que les choses non nommées n'existent pas, comme on dit souvent dans la tradition.
1: Oui, ça j'en suis bien convaincue. En tout cas, les choses non nommées n'existent pas, peut-être pas, mais l'inverse est vrai. Nommer les choses fait exister, ça c'est certain. Alors, c'est pas parce qu'on les nomme pas qu'elles n'existent pas, parce que le roman s'appelle La saison du silence. Il y a énormément de choses qui ne sont pas nommées, qui sont dites à moitié, ou qui sont dites à travers un geste ou un regard, qui existe et que les êtres humains, les personnages de ce roman n'arrivent pas à gérer, mais qui existe quand même. L'écrivain en est un très bon exemple. Il y a ce bouillonnement perpétuel en dessous de lui qui parfois le fait exploser d'émotions qu'il n'arrive même pas à gérer. Et pourtant, elles existent. Mais en arrivant à les nommer, voilà, c'est là qu'on arrive à avancer.
0: Et à atteindre une certaine humanité.
1: Et à atteindre une certaine humanité, bien sûr.
2: La jeune serveuse se rappela alors la raison de sa propre présence en ce lieu, à cette heure. Elle se rappela les tourments de la nuit, sa décision, et la terrible peur qui l'avait envahie. Elle se rappela comment elle avait formé hâtivement un baluchon, avait quitté sa chambre, avant même que l'aube ne pointe, de peur de ne plus en être capable au grand jour. Le fossoyeur avait l'air fébrile. La jeune serveuse remarqua qu'il avait trié le bric-à-brac qui emplissait sa maison. Un gros sac, semblable au sien, était posé dans un coin. Le reste avait été repoussé contre un mur. Un soulagement intense l'envahit, et pour la première fois, depuis très très longtemps, elle sentit une fragile bulle d'espoir gonfler dans sa poitrine.
0: Merci à Claire Matteau d'avoir bien voulu répondre à nos questions. Merci à Simone Sarah Chabert d'avoir prêté sa voix pour lire des extraits du livre de Claire Matteau, La saison du silence, paru aux éditions Actes Sud. Et merci au Festival du premier roman de Chambéry d'avoir permis cette rencontre. Quant à moi, je vous souhaite une excellente semaine littéraire.

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Là, vous entendez le bruit d'un sac. Mais vous ne savez toujours pas ce qui est dedans. Vous ne saurez pas ce qui est dedans. Cela ne veut pas dire que vous sachiez ce qui est dedans. Que vous sachiez, que vous sachiez ce qui est à l'intérieur. Et non.

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0: Bon, quand on regarde un peu la bourse aujourd'hui, on peut se dire quand même, ça avance.
1: Oui, on avance, c'est une évidence. Mais n'oublions pas qu'il y a des pour et des contre.
0: Et puis qu'il n'y a peut-être pas assez d'essence.
1: Pour faire la route dans l'autre sens.

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0: C'est normal, je t'ai expliqué. 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
2: Charlotte de Rouen.
1: Élections législatives ce dimanche en Arménie, un scrutin à valeur de test pour le Premier ministre Nikol Pachinian et l'orientation européenne qu'il souhaite donner au pays au détriment de l'allié russe historique. En Allemagne, le chancelier fait face à un record d'impopularité. Friedrich Merz a tenté de rassembler ses troupes hier lors d'un congrès face à la menace que représente le parti d'extrême droite AFD. En France, l'inquiétude des 8000 salariés de SFR, l'entreprise de télécom rachetée par ses principaux concurrents qui vont se partager ses clients. On y revient avec Alexis Bédu. Et puis du tennis à la fin de cette édition avec la finale du tournoi de Roland-Garros. Le duel opposera l'Allemand Alexander Zverev à l'Italien Flavio Cobolli. Les électeurs arméniens appelés aux urnes ce dimanche pour des élections législatives. Au cœur de ce scrutin, le rapprochement avec l'Union européenne qui a fortement déplu à la Russie, son allié historique. Le pays subit une pression croissante de Moscou, son principal partenaire commercial. À l'approche de ce scrutin, la Russie a multiplié ces dernières semaines les restrictions sur les importations arméniennes. Face à cette pression, Anne Verdaguer, les Occidentaux ont eux afficher leur soutien à Erevan.
3: Fruits, légumes, fleurs, poissons, eau minérale ou encore certains alcools. De nombreux produits sont touchés par les restrictions commerciales russes depuis plusieurs semaines. Des mesures officiellement sanitaires, mais que Bruxelles a dénoncées comme une tentative d'influencer le scrutin. Il faut dire que la dépendance économique de l'Arménie reste importante. La Russie représente encore environ 35% de son commerce extérieur et fournit plus de 80% du gaz consommé dans le pays à des tarifs préférentiels qui pourraient être remis en cause si Erevan poursuit son rapprochement avec l'Union européenne. L'Europe a réagi en annonçant une première aide budgétaire de plus de 50 millions d'euros à destination de l'État arménien. L'Union européenne veut aussi soutenir les secteurs touchés par les sanctions russes. Symbole de cette solidarité, un premier envoi de 10 000 fleurs arméniennes doit être acheminé vers l'Europe pour compenser la fermeture du marché russe. De leur côté, les États-Unis renforcent également leur engagement économique. Washington soutient un ambitieux projet de corridor routier et ferroviaire entre l'Arménie et l'Azerbaïdjan, tout en développant des partenariats dans les infrastructures et les minerais stratégiques.
1: Anne Verdaguer, c'est le plus jeune État européen, le Kosovo, 18 ans d'existence, mais il est plongé dans une crise institutionnelle depuis février 2025. Le parti du Premier ministre Albin Kurti arrive en tête, mais sans obtenir de majorité pour former un gouvernement. Alors les électeurs sont de nouveau appelés aux urnes aujourd'hui, troisième élection législative en 16 mois dans le pays. Le président ukrainien attendu à Londres ce dimanche, Volodymyr Zelensky doit rencontrer le Premier ministre britannique Keir Starmer, le président français Emmanuel Macron et le chancelier allemand Friedrich Merz, qui fait face à une crise de confiance en interne en Allemagne, alors que l'extrême droite fait une montée spectaculaire dans les sondages. À Berlin, Salomé Noncorin.
4: Un Allemand sur cinq fait confiance à Friedrich Merz, un record d'impopularité pour un chancelier. Alors, hier, il a tenté de rassembler ses troupes lors d'un congrès de son parti à Magdebourg, sur des terres pourtant hostiles. Car c'est la capitale du Land de Saxe-Anhalt, où l'extrême droite AFD pourrait bien faire un score record lors d'élections locales en septembre prochain. Merz s'est donc posé en héritier d'une Allemagne solide et démocratique.
5: Certains disent que l'AFD veut faire revenir l'Allemagne au temps d'avant Adenauer. Le temps du nationalisme, nous avons laissé cela derrière nous et nous ne souhaitons jamais y revenir. Et jamais nous ne laisserons notre pays aux mains des extrémistes.
4: Mais les sondages dans ce land le contredisent. Le parti AFD réunit actuellement plus de 40% d'opinions favorables. Il a donc tenté de rassurer, à trois mois du scrutin, non, le gouvernement n'oublie pas les Länder de l'Est. Oui, il considère ce land comme central dans ses projets de réindustrialisation. Et oui, il compte en faire un moteur technologique et scientifique pour le reste du pays. Malgré tout, il ne convainc pas, notamment car sa coalition se déchire autour de réformes comme celle de la sécurité sociale ou encore sur la fiscalité. Les prochaines semaines seront donc décisives pour impulser un nouveau souffle. Salomé Enonco, RFI, Berlin.
1: RFI 6h et bientôt 5 minutes à Lima, au Pérou. Ce duel serré au second tour de la présidentielle ce dimanche entre la conservatrice Keiko Fujimori et le candidat de gauche Roberto Sanchez. Keiko Fujimori, fille de l'ancien président Alberto Fujimori, qui revendique l'héritage contrasté de son père qui a dirigé le pays d'une main de fer dans les années 90. Il a été condamné depuis pour corruption et crimes contre l'humanité. De l'autre, Roberto Sanchez, ancien ministre de 57 ans, est porté par un fort soutien dans les régions andines où de nombreux électeurs s'estiment délaissés par Lima. Mais un juge a décidé vendredi de le renvoyer en procès pour de présumées irrégularités dans le financement de campagnes électorales en 2018 et 2020, des accusations qu'il rejette. Au Proche-Orient, un mort et 5 blessés ce dimanche dans le centre d'Israël dans plusieurs fusillades à proximité de la ville palestinienne de Qalqilia. L'assaillant aurait été tué, la police a dépêché de nombreux agents sur place. En France, c'est un séisme dans le secteur des télécoms. 3 opérateurs, Bouygues, Free et Orange, se sont mis d'accord pour le rachat de SFR. Montant de la transaction, 20 milliards d'euros. L'accord prévoit un partage des millions de clients de SFR. Aucune certitude cependant sur la réalisation de l'opération puisque l'autorité de la concurrence devra travailler à un examen approfondi de cet accord. Bonjour Alexis Bédu.
6: Bonjour Charlotte, bonjour à tous.
1: En attendant, l'inquiétude est surtout chez les 8000 salariés de l'entreprise qui craignent de rester sur le carreau.
6: Oui, dans leur communiqué, les futurs acheteurs s'engagent à ce que les 8000 emplois soient conservés au moins jusqu'au début de l'année 2029. Mais ça n'est pas du tout une garantie pour la sauvegarde de ces emplois selon les syndicats.
7: SFR va mourir et une bonne partie des salariés vont disparaître avec.
6: Abdelkader Choukran est secrétaire général du syndicat UNSA majoritaire chez les salariés de SFR.
7: C'est du cynisme absolu. Ils garantissent l'emploi parce qu'ils ne peuvent pas faire autrement. Toute l'année 2026 jusqu'à fin 2027, les dossiers seront à l'étude chez l'autorité de la concurrence. Et ensuite, l'année 2028, l'objectif des 3 opérateurs, ça sera de récupérer les clients qu'ils ont achetés. Et là, effectivement, bien sûr qu'ils vont garantir parce qu'ils auront besoin d'une très grande majorité de salariés pour pouvoir faire ces transitions.
6: Et le désarroi est le même chez Olivier Lelong, délégué syndical CFDT.
8: Le côté rassurant qui est mis en avant dans, dans ce communiqué de presse n'est absolument pas rassurant. Il n'y a rien. C'est creux.
6: Alors les réunions entre direction et branche du groupe SFR ont déjà débuté, c'était le cas ce matin. Les syndicats veulent des garanties pour que les emplois soient transférés vers donc les 3 autres opérateurs. Ils appellent également le gouvernement à s'engager davantage sur la défense des emplois.
1: Alexis Bédu du service économie de RFI. Du tennis à présent, qui succédera à Carlos Alcaraz au palmarès de Roland-Garros? L'Espagnol, double tenant du titre, est blessé et donc absent du tournoi cette année. Cet après-midi, la finale opposera donc l'Italien Flavio Cobolli, 14e mondial, à Alexander Zverev. L'Allemand, 3e mondial, semble avoir toutes les cartes en main. Eric Mamrut pour enfin décrocher son premier titre du Grand Chelem.
9: Alexander Zverev, c'est l'éternel second. Toujours placé, jamais gagnant. Du moins en grand chelem, avec 3 échecs en finale, dont 2 alors qu'il avait le match en main avant de lâcher prise, trahi par ses nerfs. Une mésaventure qui ne devrait pas se reproduire aujourd'hui, selon l'ex-directeur de Roland-Garros, Guy Forget.
10: Peut-être que ses défaites vont lui permettre justement de gagner cette finale. Parce qu'il est passé par là, il a rencontré des émotions peut-être même très violentes au moment de remporter le match. Aujourd'hui, j'imagine qu'il a dû travailler sur ce genre d'émotions, sur la l'inspiration, la visualisation, la méditation. Et c'est vrai que s'il est en passe de gagner et qu'une nouvelle fois il passait au travers, ce serait vraiment pour lui dramatique. Mais bon, je suis confiant.
9: L'occasion paraît en effet immanquable pour un Zverev, seul membre du top 10 encore en lice et débarrassé de ses éternels bourreaux, Alcaraz, Sinner et Djokovic. L'Allemand de surcroît au jeu plus complet que jamais, comme l'explique l'ancien joueur français Arnaud Clément.
11: Pour moi, il n'avait pas amené une évolution plus agressive à son jeu depuis des années, ce qu'il est en train de faire depuis des semaines, voire des mois, avec un jeu plus porté vers l'avant, avec un coup droit qui fait beaucoup plus mal que par le passé, je trouve. Mais vu qu'il est à la recherche de ce grand chelem aussi depuis toujours, c'est aussi quelque chose à gérer pour lui, qui va être très particulier.
9: Alexander Zverev, qui pour décrocher enfin son Graal, pourra également s'appuyer sur son historique favorable de 3 victoires à 1 contre Flavio Cobolli.
1: Éric Mamurut, que l'on retrouvera tout à l'heure à partir de 13h15, temps universel, pour nous faire vivre ce match. En attendant, c'est l'atelier des médias sur RFI. Chaque vêtement que vous voyez ici est fabriqué par des victimes du conflit armé, ainsi que par des ex-combattants, des signataires de l'accord de paix dans notre pays.
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13: La violence s'est amplifiée ces dernières années en Colombie, en cause notamment la création de plusieurs groupes de dissidents de la rébellion des FARC. Les efforts pour consolider la paix signée en 2016 peuvent être multiples. Ainsi, un groupe d'anciens guerrieros s'est lancé dans le secteur de la mode. Il crée des vêtements aux côtés de victimes du conflit armé et de citoyens volontaires. Malgré la peur, les menaces de mort, la stigmatisation et le manque de financement. La mode pour la paix en Colombie, un grand reportage de Najed Benrabah.
3: Dans une petite maison dans le quartier de Bossa à Bogota, une dizaine de femmes sont assises devant leur machine à coudre. Depuis ce matin 8h, elles assemblent des pièces pour obtenir des suites à capuche. Entourées de boîtes de tissus, de fils et de boutons, elles travaillent dans l'atelier du collectif La Soberanas por la Paz depuis 3 ans. Patricia Piedraita Carvajal en est la directrice. Elle porte le t-shirt à l'effigie du collectif et un fard à paupières roses assorti.
14: Dans cet atelier, nous disposons de 5 machines dites plates, d'une boutonnière, d'une machine pour l'école, de 2 surjeteuses, d'une table de découpe, d'une presse à découpe, de 2 imprimantes sur tissu, dont une pour impression DTF. Nous faisons des impressions dites de sublimation, ce qui permet de créer des designs personnalisés pour des t-shirts ou d'autres vêtements. Nous avons aussi une brodeuse familiale.
3: Comment est né finalement ce programme qui ici s'appelle Soberanas et comment vous avez intégré ce programme?
14: Il y a environ 4 ans, nous avons fondé l'association Asocunt, une organisation agroécologique. Elle réunit 4 projets, Soberanas pour la Paz, les infusions de thé Kindé, la boutique Suma Paz et la ferme agroécologique. On m'a proposé de diriger ce projet de textile. On nous a donné des machines et nous avons commencé à être formés à la couture.
3: Pour un peu comprendre votre histoire, comment vous avez commencé finalement la lutte armée avec les guerrilleros et quelles étaient votre motivation?
14: Ce qui m'a poussé à rejoindre la guérilla, c'est que l'État colombien, les paramilitaires, ont assassiné ma mère quand j'avais 5 ans. Alors ce n'est pas comme les gens pensent, comme le peuple nous juge parfois en disant que nous, les ex-combattants, on a été des assassins, des kidnappeurs. Non, avant d'entrer dans la guérilla, nous avons d'abord été des victimes. Ils ont tué ma mère, ils ont brûlé notre maison, ils ont chassé toute notre famille. On a dû fuir, aller de famille en famille. Et puis, une fois qu'on a atteint un certain âge, il ne nous restait plus d'autre option. Il a fallu rejoindre les FARC, car aucun autre chemin ne s'offrait à nous. Partout où nous allions, rien qu'avec notre nom de famille, on savait déjà qu'on était les filles d'un guérillero. Notre père, lui aussi, a été assassiné. Alors qu'est-ce qu'il nous restait? Rejoindre la guérilla pour défendre nos droits. Je devais avoir à peu près 16 ans.
3: Comme Patricia, une dizaine d'ex-guerrieras, des anciennes combattantes FARC, travaillent dans cet atelier. Parmi elles, il y a la sœur de Patricia, Rosa Amalia Piedraita. Assise devant sa machine, lunettes rectangulaires sur le nez et vêtue d'un anorak, elle nous explique sa tâche du jour.
15: Cette machine, c'est une surjeteuse. Elle sert à faire les bords pour que le tissu ne s'effiloche pas, ne se décousse pas et pour que le vêtement soit bien fini. En gros, elle donne une finition esthétique à la pièce qu'on est en train de confectionner. Là, je confectionne et surfile une capuche pour un sweat. Et voilà. Elle est refermée. Les coutures sont bien nettes, tout est bien ajusté, en parfait état. Nous avons ce petit atelier depuis 3 ans. Comme vous le voyez, c'est beau, tout est en ordre. Mais il y a un problème majeur, la sécurité. C'est ce qui nous inquiète le plus. Par exemple, ma sœur ne peut pas dire ouvertement qu'elle est une ex-combattante à cause de la stigmatisation. Elle dit juste « J'ai un atelier, j'ai quelques collègues qui travaillent avec moi, sans plus ». Tout doit rester discret. On a même mis en place un dispositif de sécurité pour elle, parce qu'elle a reçu de nombreuses menaces de mort. Et pourtant, on ne fait de mal à personne. Au contraire, on est prêt à accueillir les gens et même aider.
16: Fini les treillis, les armes et les campements dans la jungle pour Patricia et Rosa. Elles sont devenues couturières et travaillent désormais aux côtés de civils. Beaucoup sont des victimes du conflit armé qui veulent consolider la paix.
17: Faut surfiler les coutures de cette petite capuche par ici. Préparons la machine et mettons... Si vous voulez ce tissu-là, vous pouvez surfiler celui-ci aussi.
16: Luz Amparo Gaitán Cruz a rejoint l'atelier pour partager son expérience de couturière. Elle est en quelque sorte la formatrice de l'atelier. Veste, sweat à capuche, blouse, polo, vêtements de sport n'ont aucun secret pour cette entrepreneuse et couturière de carrière. Elle supervise le travail de l'atelier et passe de table en table toute la journée pour donner ses consignes. Ses longs cheveux noirs se confondent avec sa veste et malgré son air sérieux, elle est très souriante et bienveillante avec toutes les couturières.
18: Pourquoi participer à ce programme ?
17: Je viens du Libano, dans le département de Tolima. Je suis originaire de la campagne. J'ai grandi dans une ferme familiale. Depuis toute petite, j'aime la couture. À 7 ans déjà, on me surnommait la petite grand-mère à la ferme parce que je savais tricoter à la main. Nous sommes tous, d'une manière ou d'une autre, des victimes. Là-bas, au Libano, on vivait aussi la violence. À l'époque, c'était les guerriers roses du M19. Il fallait payer une vacuna, un impôt de guerre pour avoir la paix, pour pouvoir vivre tranquille. Cela dit, on pouvait quitter la maison sans crainte, on ne pouvait rien nous voler. Puis avec le temps, je suis venue ici, à Bogota, et ça a été un énorme changement. Mais grâce à Dieu, les choses se sont bien passées pour moi.
18: Ici, vous êtes avec d'anciens guerriers roses, ceux qui ont signé l'accord de paix. C'était difficile de travailler avec eux, c'était normal pour vous ?
17: Non, ça n'a pas été difficile pour moi de travailler avec ces filles parce que, je ne sais pas, je crois qu'on n'a jamais eu de problème de ce genre. Je ne les juge pas, je ne les stigmatise pas. Pour moi, on est tous des êtres humains, chacun avec sa vie, son histoire. Et plus je peux les soutenir, plus je le ferai. Je suis toujours là pour ce dont elles ont besoin. Je me suis dit, allons de l'avant, et s'il faut reculer, c'est juste pour mieux prendre de l'élan. C'est comme ça, ma chérie. J'espère que ces programmes nous aideront à avancer et qu'on recevra de l'aide, aussi bien pour Soberanas que pour ma propre entreprise que je suis en train de lancer.
16: Si le groupe Soberanas s'active dans l'atelier pour maintenir son engagement pour la paix, de nombreux ex-guerrieros ont repris les armes. Ils forment désormais les groupes dits de dissidents FARC. D'après l'Institut INDEPAS et son rapport de 2021, il serait environ 5 500. La violence a de nouveau augmenté dans le pays, mais pour Patricia et ses collègues, l'avenir se construit autour de la paix, autour de leur machine à coudre. Une partie des produits confectionnés à Bolsa dans l'atelier sont vendus dans le centre-ville de Bogota, dans un centre commercial qui s'appelle Mercado Concordia. Il y a une boutique dédiée uniquement au travail des ex-guerrieros et des victimes du conflit armé. À mon arrivée, un client est en train d'acheter un produit.
19: Hola, ¿cómo estás?
20: Bonjour, comment ça va ?
21: Bonjour, c'est une très bonne après-midi.
20: Je voulais savoir combien coûte le biche.
21: Le biche, ça dépend des millilitres. Par exemple, il y en a à 50 000 pesos, ça fait 300 millilitres. Il y en a à 55 000, ça fait 350 millilitres. Et il y en a d'autres de 400, 450, 500 millilitres. Et le prix varie en fonction.
16: Andrés Chaour vit à Bogota depuis quelques années. Il est originaire de la côte caribéenne, de la ville de Barranquilla. Il découvre la boutique et l'initiative.
0: Eh bien déjà, je trouve les produits très beaux. Je sais que c'est aussi un projet lié à la paix, donc c'est très important de soutenir ce type d'initiative. Il faut toujours donner une chance à ce genre de projet. J'aime aussi découvrir les récits, les histoires et les expériences d'autres personnes venant de différentes régions de la Colombie. Des réalités qu'on ne prend pas toujours le temps de comprendre ni de mettre en avant. J'adore l'idée. Je la soutiens à 100% parce que je crois que c'est vraiment la seule manière de construire un pays.
18: La boutique s'appelle Sumapas. La responsable, Béatrice Arenas, propose des produits créés par des ex-combattants et des victimes du conflit qui font partie du processus dit de réintégration dans la vie civile. Vous venez de vendre justement une boisson qui s'appelle Biche.
19: El Biche es una bebida ancestral.
21: Le biche est une boisson ancestrale des Afro-Colombiens originaires de la région du Pacifique et fabriquée à partir de canne à sucre. D'où vient-il ? Ce biche vient du Chocó, plus précisément de la plage Monguido. C'est fabriqué par les Afro-Colombiens. Ils font partie d'une communauté paysanne victime du conflit. Ici, il y a plusieurs projets. Il y a le projet Soberanas por la Paz qui propose ici des ensembles de leggings et des suites. Il y a aussi la bière appelée la Trocha, un autre projet ex-combattants. Il y a également des livres écrits par des ex-combattants où ils racontent leur histoire et leurs expériences vécues pendant le conflit. On vend des t-shirts, des cartes postales, des affiches créées par une ex-combattante très reconnue, une artiste appelée Inti.
18: Et que disent les clients ? Est-ce qu'ils sont au courant ? Ou c'est comme ces deux clients qui viennent d'arriver et qui ont acheté le budget qui ne savaient pas finalement que le processus ici était un peu spécial ?
21: Beaucoup de gens ne connaissent pas cette boutique, ni les habitants de Bogota, ni ceux des environs. C'est pour ça qu'on prend le temps de leur expliquer l'histoire derrière ce projet. La majorité des personnes qui soutiennent cette boutique sont des étrangers. La plupart sont intéressés et veulent soutenir ce processus de paix.
18: Justement, un groupe de touristes s'approche. Béatrice se lance dans la présentation de la boutique.
19: Muy buenas tardes.
21: Bonjour à tous, je m'appelle Béatrice. Cette boutique est un projet d'ex-combattants FARC qui ont signé les accords de paix avec le gouvernement en 2016. En échange de leur démobilisation, ils ont reçu une somme d'argent, je crois que c'était 8 millions de pesos colombiens chacun.
18: Ces touristes viennent d'Espagne, c'est la première fois qu'ils voyagent en Colombie. Nicolas est perplexe et hésite à s'exprimer sur le sujet.
22: Je ne sais pas trop, c'est un sujet très délicat. Je pense qu'il est préférable que ce soit les Colombiens qui donnent leur avis, ceux qui connaissent l'histoire. Car sans connaître l'histoire, c'est difficile de se positionner. Mais en tout cas, la boutique est très jolie, les articles sont très beaux et les produits semblent de bonne qualité.
18: Comme Nicolas, des centaines de touristes visitent ce marché du centre-ville de Bogota chaque semaine. Béatrice explique que ce sont les principaux clients. Et est-ce que les Colombiens sont prêts à acheter ces produits-là ou est-ce que c'est vraiment juste parce qu'ils ne savent pas que ça existe ?
21: Il y a encore beaucoup de ressentiment parce que quand on leur dit ce sont des projets d'ex-combattants des FARC, il y en a beaucoup qui répondent non, ils ont fait tellement de mal au pays et maintenant ils viennent vendre leurs produits et nous demandent de les acheter. Il manque encore cette capacité chez les gens à apprendre à pardonner du fond du cœur, à leur donner une chance parce que tout le monde peut se tromper.
19: Si dar esa oportunidad, porque todo el mundo nos equivocamos.
18: Il n'y a pas que le réseau Renacé qui propose cette construction de la paix entre les ex-guerrieros des FARC et les victimes du conflit. Il y a de nombreuses marques, de nombreux projets qui ont été lancés juste après la signature des accords de paix en 2016 et qui sont complètement indépendants. Une des initiatives se trouve dans la Maison de la Paix de Bogota. Il s'agit d'une maison sur deux étages qui a été reconvertie en centre de la paix. À l'intérieur, il y a plusieurs marques, plusieurs entreprises qui ont eux aussi fait le pari de la construction de la paix avec les victimes et les ex-guerrieros. La boutique de Manifiesta est un grand carré avec des chemises, robes, foulards colorés et aux imprimés tropicaux rose, jaune, vert, bleu. Sur les murs, il y a de grandes photos des ateliers de couture. On y voit d'anciens combattants et d'anciennes combattantes FARC en train de travailler sur une machine à coudre. Les ateliers se trouvent dans les régions où le conflit armé était très installé, notamment dans le Caquetá. Catherine Arevalo est derrière le comptoir. Elle connaît l'histoire de la marque sur le bout des doigts.
23: Je fais partie de l'équipe de Manifiesta, une marque 100% colombienne.
2: qui a été créé en 2017 en lien avec les accords de paix dans notre pays. Nous sommes ici à la Trocha Casa de la Paz, située dans la rue 13 à Bogota. C'est notre point de vente physique, mais on a aussi une boutique à l'aéroport de Florencia, dans le département du Caquetá. Chaque vêtement que vous voyez ici est fabriqué par des victimes du conflit armé, ainsi que par des ex-combattants, des signataires de l'accord de paix dans notre pays. Les vêtements sont confectionnés dans divers départements, le Guaviare, le Caquetá ou encore le Tolima. Chaque vêtement représente un paysage en lien avec la Colombie, avec un message en faveur de la paix. Par exemple, pour une femme battante, contre la guerre, ici, on respire la lutte, ou encore, sang rouge et le cœur à gauche.
3: La marque Manifiesta compte plus de 30 employés. D'après Catherine, une vingtaine de colis sont envoyés chaque jour. Certains week-ends, cela peut atteindre les 100 colis. En plus de la confection et vente de produits, des ateliers sont organisés avec des universités, des écoles ou des entreprises. L'objectif est de faire connaître et vivre la maison pour la paix. À 400 km de Bogota, à Medellín, on s'active aussi pour la paix. Le réseau Renace a aussi des ateliers de confection et prépare l'ouverture du siège social de l'organisme. En attendant, une des couturières du collectif nous reçoit chez elle. Comme tous les matins, Guillermina Valencia est installée devant sa machine à coudre. Elle doit terminer une commande de costumes pour un défilé.
4: En fait, c'est pour un événement des victimes de l'opération militaire Mariscal qui aura lieu demain. Demain, cela fera 23 ans que cette opération avec les forces de police a eu lieu. Alors les victimes présentent une activité près de la mairie. Vous voyez ça, ce sont des ailes en fait. Je viens à peine de commencer.
3: Guillermina fait partie des milliers de victimes du conflit armé en Colombie. Elle a fui sa région de Santander à l'âge de 20 ans après l'assassinat de son mari en 1984.
19: Lo vamos a llevar a una investigación.
4: Nous allons l'emmener pour une enquête. C'est ce que des hommes ont dit aux gens qui étaient avec mon mari quand ils l'ont emmené. Depuis ce jour, nous n'avons plus eu de nouvelles de lui. À l'époque, on recevait beaucoup de menaces de mort. Un de mes frères avait déjà été assassiné. Et j'ai retrouvé le corps de mon mari 6 jours plus tard. Ils l'ont torturé, l'ont maltraité. Ils lui ont arraché les ongles, ils l'ont castré, ils l'ont brûlé par endroits. Bref, ils l'ont énormément torturé, beaucoup trop, soi-disant à la recherche d'informations, alors qu'il n'en détenait pas.
3: Aujourd'hui, Guillermina est grand-mère et travaille comme couturière au sein du réseau Renace. Il coordonne une trentaine d'ateliers de couture à travers tout le pays, des ateliers réunissant des victimes du conflit armé et des ex-guerrieros.
4: Avec du recul, on finit par comprendre les raisons qui ont poussé les gens à devenir guerrieros. Eux aussi ont souffert et ont été victimes. Beaucoup de gens de la campagne, des enfants, ont fini par intégrer la guérilla en quête de vengeance parce qu'on leur a tué un proche. J'aurais pu aussi prendre ce chemin et ne pas parier sur la justice. Mais quel est notre but ? Vérité, justice et non répétition. Donc si nous ne voulons pas que nos enfants, nos petits-enfants vivent ce que nous avons vécu, il faut parier sur ce dialogue de paix.
3: Pendant que Guillermina termine ses costumes, Andrés Martín Zapata, un ex-combattant FARC, s'active en boutique à l'autre bout de la ville, dans le quartier de Guayabal, pour préparer l'ouverture. C'est le directeur du réseau Renace. Sac à dos, sacoche, veste, t-shirt et pantalon sont exposés dans une petite boutique d'environ 10 mètres carrés.
5: La boutique Casa Verde vend des produits réalisés dans des ateliers de 4 régions, César, Caquetá, Antioquia et La Guajira. Ce magasin est une boutique pilote pour tenter de stimuler la commercialisation. Nous sommes en train de préparer également l'ouverture de notre siège social. Ce sera un atelier qui sera doté d'une école de formation, car il y aura un atelier où nous préparerons et formerons des ex-combattants à la couture. Il fera aussi office de bureau administratif du réseau. Tout ça se passe dans le centre de Medellín. C'est un local que nous allons adapter grâce au financement du Programme alimentaire mondial de l'ONU. Medellín sera le centre de nos opérations, car si vous voulez faire partie du monde de la mode et du prêt-à-porter, tout se passe à Medellín.
23: Intégrarte con el tema de la moda y la confección en Medellín.
16: Le programme du réseau Renace compte environ 300 ex-guerrieros dans 32 ateliers et plus de 1200 civils. Leur principal défi est désormais de parvenir à ouvrir d'autres boutiques pour vendre leurs créations. La commercialisation reste l'étape la plus difficile, mais rien n'ébranle la détermination des couturiers et couturières. Cette mode pour la paix est leur unique projet de vie.
13: La mode pour la paix en Colombie. Un grand reportage de Najat Benrabah, réalisation Pauline Leduc.
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J'ai fait un rêve dans lequel je me souviens qu'il y a des oiseaux. D'un seul coup, il y a, je sais pas, une dizaine d'oiseaux qui débarquent autour de moi. Il y en a un qui se pose vers moi. Je crois même qu'il se pose sur mon bras. Je regarde, je me dis que c'est qu'il doit pas aller bien, il doit chercher de l'aide. Donc je regarde un petit peu. Je me souviens que j'ai quelqu'un à côté de moi à qui je montre. Je dis, bah regarde, il va pas bien là, l'oiseau. Et je sais pas à quel moment du rêve ça bascule. Et ça devient un poisson. Un super joli poisson, noir et blanc, super beau. Et à partir de là, je dois maintenir ce poisson en vie. Et du coup, il va basculer d'un verre d'eau à une vraie mare. Et des fois, je me dis, ah, mais mince, où est-ce qu'il est, mon poisson? Et je l'ai oublié. Et je me retrouve à chercher mon poisson et être sûr qu'il est encore en vie. Et il était encore en vie à la fin du rêve.

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Alors, et je vais être très précis ce matin. Alors, je crois que au-delà de Vladimo, qui a utilisé le, comment dire, en jargon bruxellois, alors, il faut que peut-être que... il faut que... De façon à ce que... Alors, il y a... Et alors, il y aurait des gens aujourd'hui qui diraient, pourquoi précisément? Eh bien, oui, évidemment...

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0: Premier, selon Jacques Chirac, on ne doit plus dire les arts primitifs, mais les arts premiers. Ce concept audacieux et résolument moderne explique que Jacques Chirac soit président de la République, alors que moi je reste un pauvre plumitif, pour ne pas dire un piètre plumier.
1: 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Alors je vais me mettre de bonne humeur, voilà. Et pour ça, il faudrait que je cherche encore une fille. 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Facilité de paiement, crédit total. Voyons. Les contrats de l'avenue Foch, les quartiers chics, c'est là qu'il y en a le plus. Il y a même des Espagnols, c'est vous dire, des anciennes bonnes, ou alors toujours des bonnes. Avec elles, il faut payer franco. Ah, l'Espagne, franco, le pays de l'honneur, des taureaux, des guitares. Où le Guy, c'est bonheur, mais la tare, c'est franco, c'est bien connu, avenue du Bois. En voilà deux blondes. Je m'arrête, je baisse la vitre. À grande approche, il lui manque une dent. Souvenir d'un légionnaire dans les fossés de Vincennes. Allez, en stage à Saint-Claude. 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Oh, c'est des travaux. 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Maintenant, ils me font rire. Surtout à 6h du matin, en collant et mini-jupe, avec leur barbe mauve qui pousse, le rouge à lèvres délavé et la perruque de travers, boitant sur leurs talons orthopédiques. Ah, le monde se trouve petit, monsieur. Il monte sur quelque chose pour grandir. Et je démarre.
2: Cherche encore une fille qui voudrait bien de moi ce soir un quart d'heure. 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
1: Il pleut toujours et il fait froid. Je tourne à droite, un quart de police. Tout feu éteint. Je continue, tiens, des mateurs derrière les arbres. Les mateurs, ils s'arrangent toujours pour qu'on les voie. Je fais le tour, porte-maillot, avenue du Bois, et je recommence. Tiens, une fille seule en jupon. C'est bizarre, une pute en jupon. Je m'approche, elle est sous un parapluie, sous un réverbère. La parole, elle est sublime, j'y crois pas. Mon cœur bat. Je m'arrête, je recule, je baisse la vitre, je l'appelle. Elle tourne la tête, me regarde. Elle pleure. Puis je me rends compte que je la vouvoie. Elle ne me répond pas, elle s'en va. J'ai peur de la gêner et je démarre. Je suis lâche et con, puis je rentre dans Paris. 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Des essuie-glaces, des lumières partout qui brillent et bougent, se reflètent. 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

Je suis très content d'avoir écouté cette belle musique. Ça chauffe, ça fait bang, bang, bang, bang. Il y a de la rythmique, il y a tout. Et personne n'a tapé dans les mains. Vous êtes un peu endormi ce soir, faudrait y aller là.

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0: J'ai fait un rêve. Un rêve qui se passait au bord de la mer, sur une plage, et puis c'est un peu gris, pas très très chaud, une plage de petits graviers blancs. Puis j'étais là, je regardais au loin, je regardais l'horizon. Et puis, tout d'un coup, je vois sortir quelqu'un de l'eau. Alors au début, voilà, je ne voyais pas bien, quelqu'un de habillé en sombre, et tout qui sortait. Et puis je vois cette personne qui s'approche vers moi. Ah, oh, c'était mon papy. Mon papy Paul, avec sa vieille cardisse grise qu'il avait tout le temps, tout l'hiver, et sa casquette sur la tête. Et qui s'avançait vers moi, les bras écartés. Et le grand sourire, il était content de me faire la surprise de venir me voir. Ah, c'était magique.
1: La route s'arrête soudain. Au-delà de là, plus rien. Pas une empreinte de pas, plus rien.

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0: Dames en heren, welkom in de trein. Deze trein stopt in Brugge, Gent, Brussel, Leuk. Eupen, mesdames et messieurs, bienvenue dans ce train. Ce train fera arrêt à Rouge, Gand, Bruxelles, Liège, Eupen et traversera les trois frontières linguistiques.
1: Listen.
0: Mesdames et messieurs, le prochain arrêt est Gent, où nous allons parler avec les trois sœurs issues de la vieille Belgique.
2: Entrez dans la danse, faites la révérence, sautez, dansez, embrassez qui vous voulez.
3: Bonjour, je ne sais pas si vous vous souvenez de moi.
4: Oui,
3: voilà, tout à fait, super.
5: Ce serait bien, ouais, merci. Tu te présentes et que tu expliques enfin, comment t'en es arrivé.
6: Ah. Oui, comment tu vas?
3: Très bien, toi.
6: On est là.
3: Ah, mais t'étais avec ton... ta jupe pour le chat, en fait.
6: Ben oui, hein. Sa jambe. Parce que je te dis pas ce que je peux faire.
3: Elle fait, oui, madame Nico.

0: Les prochaines destinations seront Liège et Eupen. À Liège, nous allons rencontrer Manu Carolo d'origine. Il a étudié à Liège et à Paris. Il a déménagé à Gand tout en travaillant à Vergy. Un nomade de notre époque.
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0: Depuis 20 ans, je cherche un fantôme. Quand j'étais enfant, j'ai grandi avec un garçon venu d'Ukraine. Il s'appelait Sergueï. C'était mon frère d'accueil, mon frère tout court à mes yeux. Mais en 2004, il est rentré à Kiev et il a disparu de nos vies. Ces 10 dernières années, j'ai essayé de le chercher, à distance, en vain. Alors, il y a quelques mois, et malgré la guerre, je suis partie le chercher. Trouver Sergueï.
1: Alors, t'es pas contente, la trompette?
2: Ah, vite, assieds-toi avec les autres.
0: Un documentaire d'Aliénor Carrière.
3: Aliénor, oh,
4: moi, j'ai le droit de m'aller.
5: Oh, c'est non, on fait juste une petite photo. Oh,
4: mais non, pas le droit.
0: Dans un petit village des Ardennes. C'est dans l'est de la France, une région verte, vallonnée, isolée aussi. J'ai deux grands frères jumeaux, nos parents sont profs, et un jour, ma mère repère un programme humanitaire un peu particulier.
6: Je crois que c'était dans le journal, j'avais vu un article sur les enfants, le soleil pour Tchernobyl. Il y avait une délégation régionale qui se trouvait donc dans les Ardennes avec quelques personnes qui cherchaient des familles pour accueillir des enfants d'Ukraine, des enfants victimes de Tchernobyl. Et puis nous, on s'était dit qu'on pourrait prendre un petit garçon, une petite fille de Tchernobyl pendant nos vacances. Que ce serait bien pour... cet enfant-là qui viendrait chez nous, et aussi que ce serait bien pour nos propres enfants, surtout qu'ils aient un petit copain qui vienne d'ailleurs, voilà. On voulait un peu leur donner l'exemple, en fait, hein, de la solidarité et de l'ouverture sur le monde. Et c'était l'occasion, grâce à un enfant.
0: Sergueï est arrivé en France un jour d'hiver. Il a 7 ans et il a l'air tout perdu. Moi, j'en ai 4, et ce sont mes premiers souvenirs que mon père a filmés, comme à son habitude. Il vient pour les vacances de Noël et toute la famille est là pour l'accueillir.
6: Je le vois encore arriver chez ta grand-mère à Lille. Il était un peu paumé, il était habillé, il avait un pauvre petit manteau gris, très très vieillot, et bon, puis de grosses bottes. Il avait l'air d'un petit moineau déplumé. Bon, puis il ne savait pas parler, on ne savait pas communiquer. Bref, ça s'est assez vite arrangé. On a assez débrouillé avec quelques mots qu'on avait, puis lui aussi.
7: Il ne sait pas les additions. 8 plus 5, il sait pas.
6: Oui. On avait l'impression qu'il fallait l'apprivoiser. Et peut-être que lui aussi devait nous apprivoiser. Hein. Ça me fait penser au petit prince, en fait, avec le renard. Je crois que ma belle-mère se demandait ce qu'on allait faire avec ce petit-là, en plus des 3 autres.
0: Très vite, Sergueï va faire partie de la famille.
6: Puis c'était l'hiver, il y avait de la neige, on a fait de la luge, j'ai joué dehors.
1: Salut Sergueï!
0: J'ai un souvenir ému de nos dérapages, pas toujours maîtrisés dans la neige.
6: Je l'ai survitaminé, parce qu'il fallait qu'on lui donne des vitamines, alors il en a eu, il en avait même tellement qu'il se faisait des bons dans la maison, tellement il était énervé.
8: Mon pied.
6: On nous avait dit qu'il était vraiment en manque de vitamines, donc je faisais des kiwis et du jus d'orange toutes les 5 minutes, et puis on a fait des jeux de société, et puis c'était Noël à ce moment-là, donc il a eu des cadeaux de Noël, comme les autres évidemment.
1: Et regarde, Sergueï.
6: Ça, c'était pour lui, c'était formidable aussi, quoi.
1: T'as beaucoup de cadeaux?
9: Il
1: a tout apporté, Père Noël?
9: 4 pour l'instant.
0: Je me rappelle aussi de ma mère qui essayait de lui apprendre des mots. On ne parle pas la même langue, mais ça n'a jamais été un problème. Mes grands frères ne se préoccupent pas de nous, les petits. C'est vrai qu'avec Sergueï, on fait la même taille, malgré nos 3 ans d'écart. La faute à Tchernobyl, qui retarde sa croissance. Lui et moi, on devient inséparables.
6: Finalement, c'est notre fille qui s'est occupée tout le temps de lui, qui a sympathisé avec lui.
0: Il devient mon pote, mon allié, mon frangin.
6: C'était, je pense, 15 jours quand c'était très beau.
0: Je n'ai pas eu de jumeaux. J'ai eu Sergueï. Alors, tout naturellement, Sergueï va revenir à chaque vacances scolaires.
2: Merci beaucoup. Dis-lui.
0: Il nous ramène toujours beaucoup de cadeaux d'Ukraine.
2: Regarde la bouteille, dis donc.
3: Des photos, ouais.
2: Alors là, c'est Kiev, cathédrale Sainte-Sophie.
4: C'est qui qui a la dame de cœur ?
0: Ensemble, on joue. On apprend à cuisiner, à bricoler. Ensemble, on va à la rencontre de l'animal symbole de notre région.
1: Oh, un petit sanglier.
4: Yeah. On n'a pas le droit de toucher. On peut toucher. Ça va, je peux toucher quand je...
1: Donne-lui à manger, plutôt.
0: Ensemble, on va nager au lac derrière chez nous. Lui, vexé de devoir mettre ses flotteurs pour ne pas faire glou-glou, comme il dit. Alors que moi, je savais déjà nager. Ensemble, on fait de la corde à sauter. Même si Sergueï, lui, s'en sert plus comme d'un lasso devant la caméra de mon père pour épater la galerie. De temps à autre, ma mère perçoit quelques petits décalages culturels.
6: Bon, par exemple, au début qu'il venait, il faisait couler le robinet sans l'arrêter. Si j'étais pas derrière, ça aurait pu couler pendant des heures. Et après, j'ai appris que chez eux, ben, elle était gratuite, l'eau. J'ai expliqué, il était très étonné. On paye l'eau, franchement. Une des choses qui l'avait très étonné aussi, quand on allait au distributeur automatique pour sortir de l'argent. Alors pour lui, dans notre pays, c'était magique, quoi. On mettait une carte et puis on appuyait sur un bouton et il y avait l'argent qui arrivait.
0: Quand il est là, il profite de la campagne. Mon père lui apprend à faire du vélo.
1: Allez, vous démarrez. En route, chauffeur.
0: Rapidement, on déambule partout dans le village. Il m'offre, par sa seule présence, une liberté gigantesque. Celle de pouvoir sortir tant que je veux.
6: Il y a même des gens dans le village un jour qui m'ont dit « Mais ta fille, elle traîne partout avec un petit garçon. Qu'est-ce qu'elle fabrique ? On l'a vu sur le pont, on l'a vu à tel endroit, etc. » Ils ne doivent pas avoir l'habitude de l'avoir traînée comme ça dans les rues. Enfin, dans les rues de notre village, 10 000 habitants, hein, c'est pas non plus. Hein.
0: J'ai adoré notre enfance ensemble. On rit beaucoup, on va dans des fermes, aux fêtes de la chorale, où l'accordéon résonne.
1: Bravo.
9: On est tous les deux dans l'eau.
0: J'ai remontré à ma mère quelques photos.
9: Et j'ai toujours eu une pose de ministre de l'Intérieur.
6: Et puis lui, il maigrichon comme tout. Mais bon.
9: C'est vrai qu'il n'est pas épais.
6: Il a un grand maillot de bain.
9: Qui lui a donné ce slip.
6: Je crois qu'il est venu avec. On lui a pas donné un slip
9: aussi grand. C'est pas papa qui lui a fait un slip.
6: Non. Moi, si j'avais donné, j'aurais mis un truc un peu moins grand. J'aurais pas donné un truc aussi grand.
0: À l'époque, on ne sait pas grand-chose de lui. Il grandit dans une banlieue grise de Kiev, au milieu des tours. Il nous montrera quelques photos, souvent floues, pour nous décrire son quotidien.
6: Il ne nous le disait pas, hein. Vous ne voyez pas forcément. Mais je pense qu'il y avait une grosse différence entre sa vie ici et sa vie là-bas.
0: Ouais.
6: Et j'ai eu du mal à avoir des informations sur sa famille, il ne disait rien. J'ai posé beaucoup de questions. Après, avec un lexique, j'ai posé des questions. Il m'a parlé de sa maman qui vendait des chaussettes sur le marché, de son père qui était alcoolique et qui était mort, de sa sœur qui était handicapée mentale. Il a eu du mal à me raconter ça, surtout les choses qui étaient un peu dures, quoi, à dire. Hein.
1: Aujourd'hui, c'est l'anniversaire de Sergueï.
0: Les années passent, l'adolescence arrive.
2: Mais Sergueï se cache.
1: Il a 15 ans.
2: Sergueï, enlève ta main.
1: Oh, il n'est pas beau.
2: Oh, aussi, enlève-lui sa main. Enlève-lui sa main pour voir ses beaux yeux bleus. Ah.
0: Les jours de pluie, on regarde MTV. On passe notre temps vissé à notre Walkman. Il écoute Eminem, j'écoute Placebo. Et puis un jour, alors qu'on est plus grand, Sergueï doit repartir.
1: Tu repars cet après-midi ? Où est-ce que tu repars ?
3: Non.
1: Tu repars ?
3: Allez voir moi caché.
1: Tu vas te cacher ?
3: Oui, je vais rester ici.
1: Et c'est Aliénor qui va partir ?
3: Oui.
4: Non.
3: Oui.
4: Non.
3: Oui.
4: Non.
1: Aliénor ne veut pas aller en Ukraine.
4: Et je veux qu'il reste ici.
0: En 2004, Sergueï devient majeur. Il ne peut plus faire partie du programme humanitaire Soleil pour les enfants de Tchernobyl. On se quitte. Je lui dis, tu ne nous oublies pas, hein? Et je le serre dans mes bras. On n'aura quasiment plus de nouvelles.

0: démarre une longue absence qui me taraude en grandissant. Pourquoi ne répond-il plus à nos lettres? A-t-il reçu la nôtre? Celle avec de l'argent dedans pour qu'il s'achète des outils? Que fait-il de sa vie? Lui qui réparait tout, qui avait appris avec mon père, lui qui soignait les vieilles radios condamnées à la casse. Au village, tout le monde disait qu'il avait des mains d'or. À la maison, on accepte ce silence sans rien dire.
1: On s'est dit qu'ils se disaient que bon, mais c'est terminé, c'est fini. Bon, ils vont plus me prendre, donc je réponds pas, c'est pas la peine, ça sert à rien, quoi.
0: Est-ce que vous avez imaginé avec papa ce qu'il devenait pendant toutes ces années? Vous en parliez parfois?
1: Oui, on se demandait s'il avait réussi à apprendre un métier qui lui convenait, qui lui plaisait, qui était à son niveau. Il aurait pu faire des études d'ingénieur, ce gamin-là. Il avait toutes les capacités.
0: Et avec le recul, tu penses que sa vie a changé grâce à nous, enfin grâce au fait qu'il venait en France?
1: Ça l'a aidé à avoir une enfance un petit peu plus belle. Ça, c'est tellement important d'avoir une belle enfance. Ça conditionne toute ta vie.
2: C'est peut-être une nouvelle révolution qui est en marche en Europe centrale, cette fois en Ukraine. Ce soir, je vous le disais...
0: L'Ukraine revient dans nos vies, mais à la télé. Pour défier le D'abord pouvoir. En 2004, avec la révolution orange.
2: Le candidat d'opposition Viktor Yushchenko, partisan d'un rapprochement avec l'Europe, est battu de quelques points à l'élection présidentielle. De l'avis des observateurs internationaux, il y a effectivement eu fraude. Sur place, la situation
0: Puis,
2: est tendue.
0: 2014, révolution dite de la dignité.
3: Toute la journée, la bataille a été très violente dans le centre-ville de Kiev. Devant le siège du gouvernement et devant le Parlement.
4: D'un côté, l'atmosphère ici est toujours lourde. Et les
0: Je me souviens que le premier mort de l'Euromaïdan porte son prénom.
4: Rendre hommage et continue à rendre hommage aux victimes de la veille tombées sous les balles de la police, leur cercueil.
0: Je me mets à imaginer qu'il est sur les barricades, qu'il se rebelle.
4: De cette place, les opposants demandent aux criminels de rendre des comptes et le premier d'entre les criminels, c'est le président. Viktor Yanukovych.
0: Ma mère aussi s'inquiète, dans son coin. Pas pour les mêmes raisons.
1: J'ai eu peur qu'il se laisse entraîner dans la mafia, en fait. Soit embringué dans un truc un peu louche, pour arriver enfin à s'en sortir. J'avais peur de ça, soit qu'il se fasse tuer, soit qu'il meure de maladie, etc. quoi. Mais je voyais pas un avenir très rose pour lui, hein.
0: À partir de 2014, je vais le chercher, sur Internet principalement. Je ne parle pas ukrainien, je ne lis pas le cyrillique, alors dès que j'ai sous la main un ami qui parle russe ou ukrainien, on décortique Vkontaktie, le Facebook russe. Mais il n'est nulle part. Je ne sais pas si je t'ai annoncé que je le cherchais, je ne sais plus. Parce qu'en fait, ça fait quand même 10 ans que je le cherche, tu vois.
1: Ah ouais, 10 ans.
0: Est-ce que tu sais à quel point c'était un poids pour moi?
1: Pourquoi un poids?
0: Bah que j'étais quand même vraiment obsédée par l'idée de le retrouver, quoi.
1: Ah bon? Et pourquoi cette obsession?
0: Bah parce que si moi je le cherche pas, qui va le faire? Je n'y arrive pas. Comme par hasard, je deviens journaliste, je peux aller sur place, mais je m'arrête à la frontière. Je vais faire plein de reportages en Pologne, mais je ne peux pas me rapprocher de l'Ukraine. Tout ce qui la concerne me glisse entre les mains comme un savon. J'ai peur de ce que je pourrais découvrir si je cherchais vraiment.
1: Peut-être qu'on aurait pu encore l'aider plus.
0: Je sais que sa santé était fragile. Est-ce qu'il a de quoi se soigner?
1: Mais bon.
0: Est-ce qu'il est bien entouré?
1: Et maintenant, avec ces foutues guerres, c'est encore mal barré.
5: Il fait encore nuit quand les premières explosions retentissent.
0: Le 24 février 2022, je m'enfonce dans le déni.
5: L'offensive russe est massive et frappe simultanément dans tout le pays.
0: J'entends le mot Ukraine partout.
5: Pendant qu'au sol, les troupes avancent.
6: L'Ukraine.
0: J'ai l'impression qu'on touche à un bout de mon enfance.
5: Sur ces images, des chars traversent la frontière nord avec la Biélorussie.
0: Mon cerveau se bloque.
5: Kiev, la capitale, les sirènes alertent la population. Sur les réseaux sociaux, le président Zelensky prend la parole et proclame la loi martiale.
6: je me fais envahir par une vague de culpabilité qui dit « trop tard, fallait avoir le courage d'y aller avant ». Juin 2023. Je bois des coups avec des collègues du monde entier. Je me confie à Yulia, une journaliste russe en exil. Elle me dit, tu sais, il y a eu des fuites de données massives concernant les citoyens russes et ukrainiens. Il y a aussi des listings de soldats morts. Je pourrais y jeter un œil si tu veux. J'indique à Yulia toutes les infos que j'ai, c'est-à-dire pas grand-chose. Son nom, sa dernière adresse postale en date, sa date de naissance, quelques photos de lui. Première bonne nouvelle, il n'est pas parmi les soldats morts. Deuxième bonne nouvelle, je ne sais pas comment elle réussit ce miracle, mais elle trouve sur Vkontaktier un profil sous pseudo qui pourrait correspondre. Et en découvrant la photo de profil, j'hallucine.
1: C'est une photo chez nous sur le canapé, quand il était petit.
6: À côté de toi, maman.
1: Ouais, on me voit de profil, on voit à peine, mais on me voit. Ouais, ouais. C'est curieux qu'il ait mis cette photo-là. Je pense que ce n'est pas anodin.
6: Ça veut dire qu'on est resté important pour lui.
1: Ouais, bah oui, sinon il m'aurait coupé. Quick. C'est drôle.
6: Et puis il y en a d'autres, des photos. Je peux enfin voir la tête qu'il a, devenue adulte. Il est toujours aussi maigre, il perd ses cheveux, mais il a toujours le même sourire. Un sourire simple, mais immense, comme ceux des smileys ou des personnages de dessins animés. Puis j'épluche son compte. Miraculeusement ouvert au public. Et là, je peine à comprendre. J'y lis des propos complotistes, des conseils machistes. Ça pue. Moi qui suis journaliste, qui suis féministe, j'ai l'impression qu'en 20 ans, nos trajectoires ont trop dévié. C'est mort, on n'aura rien à se dire. Alors j'arrête mes recherches. Je prends quelques mois à cogiter. J'en arrive à la conclusion que Sergueï est mon frère. On est différents, mais je sais pas pourquoi, je l'aime profondément. Alors certes, on n'a pas pris les mêmes chemins, mais il faut qu'on se retrouve. Février 2024. 20 ans après avoir perdu contact, je suis prise dans un programme sécurisé pour journalistes en Ukraine. Et j'embarque avec moi l'idée folle de lui mettre la main dessus, une fois à Kiev. Problème, je ne sais pas où il est, il ne lit pas mes messages, il ne se connecte plus. La géopolitique s'immisce entre nous. La plateforme Vkontaktier a été interdite en Ukraine, je ne le sais pas encore. Je prends un train, une navette, un avion, un métro, un autre train, puis un autre train, et j'arrive sur le sol ukrainien, tandis que le ciel, ce farceur, fait tomber de gros flocons, me rappelant nos cascades dans la neige autrefois.
7: Pourquoi t'es jamais revenu en France? Pourquoi t'as jamais essayé de nous recontacter?
6: Pendant tout ce voyage, je vais tenir un journal de bord sonore pour garder une trace.
8: On dirait pas du tout qu'on est dans un pays en guerre, en fait, ici. Certainement parce qu'on est super loin du front. Alors il y a 2-3 tanks qui sont carbonisés et qui ont été subtilement placés à certains endroits de Kiev, mais c'était histoire de dire voilà ce qu'on a fait aux Russes. Mais globalement, il n'y a pas beaucoup de signes qui montrent qu'on est en plein conflit ici. Donc c'est un peu bizarre, mais en même temps, ouais, le seul endroit où c'est vraiment marquant, c'est Place Maïdan, donc sur la place centrale de Kiev, où tu as une marée de petits drapeaux ukrainiens plantés dans le sol pour symboliser chaque soldat tué depuis le début de la guerre. Et forcément, ça fait froid dans le dos.
6: Être à Kiev me fait perdre pied.
7: Ah putain, ça me gaffe de rien comprendre à cette langue.
6: D'où le vocabulaire fleuri.
7: Vraiment, ça me casse les couilles. Une fois que je l'aurai retrouvé, qu'est-ce que je vais dire? Reste bien dans ta merde, pendant que moi je rentre tranquillou dans mon pays.
9: And other attempts of Russian propagandists to discredit Ukraine among Western societies.
6: Je participe à des dizaines de conférences. Tous mes collègues sont là pour la guerre et moi, je n'ai que Sergueï en tête. Comment a-t-il vécu tout ça? La corruption, la répression, les crimes de guerre? Je me prends toute l'histoire contemporaine de son pays en pleine tête.
7: Je pensais pas que ça me restait chez là, d'être à Kiev.
6: Et naturellement, je vacille. Je ne peux pas repartir d'Ukraine sans l'avoir vu, sans l'avoir tenu dans mes bras.
7: Je pensais pas que ce serait si frustrant de se dire qu'il est putain de juste à côté.
6: Le risque est trop grand. Il va être mobilisé bientôt. Je le sens. Le porte-parole de l'armée vient de nous le dire. Alors je m'acharne. Je trouve plusieurs numéros et je les compose avec des collègues ukrainiennes.
10: Excuse me. Could you call this guy?
6: Qui acceptent de m'aider parce que je leur fais un peu pitié et qu'elles ont aussi besoin d'une belle histoire dans tout ce bordel qu'est la guerre. J'essaye de le trouver sur toutes les plateformes.
11: Et il met en commentaire, ce magazine, à l'été 2001, a suscité mon intérêt pour la radio électronique.
6: Et je me réjouis au moindre indice.
11: À tous les coups, c'était mon père qui lui avait mis ça dans les mains. Ça veut dire qu'on a impacté sa vie. Il a vraiment bossé là-dedans, quoi. Il était tellement doué.
6: Bon, je repars bientôt, alors j'écris à tous les gens qui peuvent le connaître. Ceux qui ont commenté dans les 10 dernières années ses statuts sur les réseaux sociaux.
11: J'ai vraiment l'impression qu'il y a un de ses potes qui revient tout le temps, donc... je lui ai écrit sur Facebook, je l'ai demandé en ami sur Instagram.
7: Le mec s'est pas connecté depuis 7 mois... On va dire que Dieu existe. Hein.
6: Et sa mort. Il me répond, non sans ironie, Sergueï est un ninja insaisissable, je vais lui écrire, mais je te préviens, il est difficile à attraper. Sans blague. Quand soudain...
7: Oh putain. C'est Olga qui dit...
6: La veille de mon départ...
7: C'est lui.
6: Il se décide à répondre.
7: Il vient de m'appeler, je lui ai expliqué que t'étais là jusqu'à la fin de la semaine... Il serait content de te voir et il a peur parce qu'il a oublié le français. Ah putain, je l'ai retrouvé.
6: Ça y est, on s'écrit. Il me dit qu'il est heureux de cette reprise de contact après une si longue absence. Je le découvre très seul. Sa sœur et sa mère sont mortes il y a longtemps. Mais il tient à me présenter sa tante, son oncle, sa nièce. Mais les délais sont trop courts, il ne sait pas s'il va y arriver. Il le regrette, tout est trop précipité.
7: Je lui ai dit que rien ne m'arrêterait, je lui ai dit de toute façon. Du coup, je suis restée en Ukraine.
6: Alors, je décide de décaler mon départ de Kiev.
7: Quand je lui ai écrit pour lui dire, voilà, j'ai changé mes plans... Il répond plus. Du coup, c'est pas les montagnes russes, mais bon. Les montagnes ukrainiennes, c'est pas mieux non plus.
6: Je l'ai retrouvé, mais je l'ai déjà perdu.
7: Mais putain, il répond pas, quoi.
6: Ma seule présence l'a fait paniquer.
7: C'est quoi ce délire ?
6: Ne sachant que faire de ma tristesse, je la noie dans la techno, découvrant la vie nocturne fascinante d'un pays en guerre où tout s'arrête à 23 heures pour cause de couvre-feu. La seule chose qui diffère de Berlin ou de Montreuil, c'est que le prix d'entrée des clubs est reversé à l'armée. Les lendemains, je doute de tout.
7: Certes, on a vécu notre enfance ensemble, mais on se connaît plus, quoi. Qu'est-ce qui reste de tout ça? Quelle valeur il reste? Et est-ce qu'il m'acceptera comme je suis? Avec des stickers LGBT sur mon portable? Avec mes points de vue d'occidental? Évidemment qu'on s'éloigne. Et j'aimerais bien savoir, en fait, même si on n'a pas les mêmes valeurs, comment il va? Et j'ai juste besoin d'avoir des réponses, un peu.
6: La vérité aussi, c'est qu'il n'y a pas si longtemps, j'ai perdu mon père, qu'il est mort, en me laissant très impuissante face au naufrage de ma famille. C'est aussi pour me reconnecter à lui que je recherche Sergueï. Ils se ressemblaient beaucoup.
7: Bon, je suis un peu de... Je sais que je fais un peu dans le drama, mais je vois pas comment revenir à une vie normale après ça.
6: Le jour de mon retour en France, ça fait pile 4 ans que mon père est décédé. Je suis complètement épuisée. Je pars à 18h. À 13h, Sergueï m'envoie une adresse, à 45 minutes de Kiev, et me dit « Viens ».
12: Ok, bon, bah, je suis dans la voiture. Évidemment, ça s'est fait à la dernière minute, sinon c'est pas drôle. Je sais même pas où je vais, mais j'y vais. J'ai pris des gâteaux. Enfin, j'ai pris le premier truc qui passait, soit les gâteaux les plus moches de la Terre, qui, je pense, sont un hommage au coronavirus, parce qu'ils sont verts avec des pics.
6: En bas d'une tour, un inconnu vient me chercher. Il dit mon prénom en roulant les airs, ça me rappelle des souvenirs. C'est son oncle. Il me guide jusqu'à Sergueï. Et là, je le vois. Il est juste devant moi. Mais je suis tellement émue que je pense pas enregistrer ce moment. Je bug aussi parce qu'il a changé en 20 ans. Je le reconnais, mais je sens aussi que la vie lui a roulé dessus. Heureusement, il a toujours son grand sourire. Il semble très intimidé. Il parle pas. J'avais oublié sa grande timidité. On doit se réapprivoiser.
13: Учи английский.
14: Хотя бы.
13: Да. Так, сейчас немножко заварится.
14: Еще надо туда залить.
13: Еще? Тогда надо.
6: Heureusement, sa famille détend l'atmosphère. Sa tante, notamment, pose plein de questions.
13: Вы журналист?
15: Да, oui.
13: С камерой, да? Камера.
15: Oui, avec la caméra.
6: Elle me confirme que Sergueï était tellement stressé par nos retrouvailles qu'il n'a pas dormi de la nuit.
15: Moi non plus, j'ai pas dormi.
13: Oh,
14: oh. Comment ça va à Guillaume, Mathieu et Christine?
15: Mathieu a 2 filles et Guillaume a 2 garçons.
14: Mathieu, deux дочери, а у Guillaume 2 сына.
15: Et ma mère habite toujours dans la maison que tu connais.
6: Sergueï a beau dire, il comprend encore bien des mots en français. Autrement, tout le monde parle avec les mains et grâce à des traducteurs automatiques.
15: Ah non, j'ai pas goûté ça. J'ai goûté le borscht.
6: On parle gastronomie, ça c'est universel et ça finit de détendre l'ambiance.
15: Je vais devoir revenir pour goûter. On va organiser ça. Baraniki, j'adore.
6: Sa famille nous laisse alors un peu tous les deux. On passe 3 heures ensemble. 3 heures durant lesquelles je le retrouve, lui, son humour, ses mimiques.
15: Je suis désolée pour toutes ces émotions.
6: Il me répond, c'est bon, tout va bien.
15: Comment te sens-tu maintenant? Est-ce que tu es content qu'on ait repris contact?
14: Je me sens normal et évidemment que je suis heureux, parce que nous avons enfin
6: rencontré. Il me dit, je me sens bien. Je suis évidemment heureux qu'on se retrouve enfin.
15: J'ai beaucoup aimé passer tout ce temps dans ton pays.
14: Ah, c'est bien. Ici, ça...
15: C'est compliqué en ce moment. Comment tu as fait il y a 2 ans, quand la guerre a été déclarée?
14: Сначала на эмоциях было желание идти в так называемую тероборону.
6: Au début, sous le coup de l'émotion, j'ai ressenti l'envie de m'inscrire pour rejoindre l'armée.
14: Я не служил в армии, не умею обращаться с оружием.
6: Mais comme je n'ai jamais fait l'armée, je ne sais pas manier une arme et je n'ai jamais aimé les armes.
15: Je ne m'y ai jamais intéressé, ok.
14: А также быть рассудительным.
6: Et j'essaye de faire preuve de discernement. Alors ensuite, j'ai eu envie d'entrer dans une équipe de déminage. Parce que quel que soit le type d'armure, au final, aucun soldat n'est protégé à 100% contre les balles. Pour les démineurs, leur protection, c'est leur expérience et leur cerveau.
15: Je te reconnais bien là, tiens. Donc ça veut dire que tu préfères désamorcer les bombes parce que ça dépend de toi? Et ne pas rejoindre forcément une équipe, comme l'armée par exemple, puisque ça dépendrait alors d'autres gens.
14: Oui.
15: Oui, c'est ça? Ok, ah. Cool, j'ai compris. Effectivement, je te trouve toujours aussi raisonnable.
14: Merci. Café, elle est finie?
15: Le café, il est déjà fini.
14: Non.
15: Tu peux prendre du thé, dis-tu?
6: Malgré le contexte, malgré les années,
15: il reste du thé.
14: Je parle, non.
6: Il est toujours le même.
15: Je parle pas bien français, c'est ça que tu vas dire?
14: Oui.
15: Mais arrête.
6: Et c'est très émouvant de constater qu'on est toujours liés.
15: Qu'est-ce que tu te souviens de la France et des vacances passées avec nous?
14: Oh, beaucoup.
15: Oh, C'est des photos ? C'est quoi ?
6: Dans une boîte, il me montre des tas de photos de notre famille que j'avais jamais vues.
15: Vas-y, montre-moi, ça m'intéresse.
14: C'est moi parce que je...
6: On se refait notre enfance en argentique.
15: Oh mon Dieu ! Oh purée, tu te souviens de tout ça, toi ? Ah oui, je me souviens bien. Ça, je m'en souviens bien, ouais. C'était notre adolescence. Le breakdance, je me souviens de ça aussi. Bah, la maison est toujours comme ça, hein ? C'est toujours pareil, ça n'a pas changé.
14: C'est bon.
15: Purée, mais t'en as des tonnes de photos, c'est dingue tout ça.
14: Tu parles. Vas-y.
15: Il y a beaucoup de photos de nous deux quand même.
14: Non, Mathieu, Guillaume, le grand.
15: Oui, ils sont plus grands.
14: Un autre petit.
15: Malinky.
6: Je réalise qu'il a voulu nous écrire il y a 20 ans.
15: Est-ce que ça veut dire que tu n'avais plus notre adresse ?
14: Я запомнил адрес, но не запомнил индекс.
15: Oui, oui, forcément, tu ne te souvenais plus du code postal.
14: Et je suis trop fâché. Последнее мое письмо попутешествовал по Франции и вернулось обратно.
15: OK, ta dernière lettre est revenue. OK. Parce qu'il n'y avait pas le code postal, ça lui est revenu trois fois.
14: Après 19 ans, cette lettre parviendra à son destinataire.
15: Oh, tu l'as gardé.
14: Последнее мое письмо индекса не было, но трижды он тристан поездил.
6: Et il me tend cette lettre. C'est la preuve ultime que non, jamais, il ne nous a oubliés.

0: t'es avec quelqu'un que tu connais.
1: Quoi, genre?
2: Oh, je suis contente de le revoir.
0: Oui.
2: Vous allez rester en contact? Vous allez...
1: Ah, oui.
0: J'espère, oui. Oui, je reprends le train tout à l'heure.
2: Je vous embrasse.
0: Bisous.
2: Au revoir, Sergueï.
1: Au revoir.
2: Tu reviendras en France?
1: Oui.
0: Alors, c'est un peu compliqué en ce moment.
2: Quand on ira mieux.
3: Sergueï connaît le chemin. Il se souvient de tout. Mieux que moi. Tellement ses séjours en France l'ont marqué.
4: Je te fais un vocal, je pense que ce sera un tout petit peu plus simple. Quoique en fait, il y a beaucoup de bruit autour de moi. Bref, tout ça nous a, je pense, pas mal remué. C'était cool, on a pu partager plein de souvenirs de bêtises qu'on avait fait quand on était petits. On a pu appeler ma mère.
3: J'ai pu combler les trous de notre histoire. Même si la suite reste à écrire.
4: Et on a pu parler de la guerre, on a pu parler de plein de choses. On a eu que 3 heures, mais quand même... On... Et bah ouais, je suis émue, quoi. Mais ça va. Franchement, je vais bien, là. Je me sens tellement soulagée, quoi. J'ai l'impression que ça va aller, tu vois, pour rentrer en France, pour continuer ma vie, ça va aller. Je l'ai retrouvé. Il a des problèmes de santé, bien sûr, et il va pas toujours super bien, mais ça va quand même. Et on va pouvoir essayer de continuer à communiquer. Ça va être un peu un challenge de réussir à s'envoyer des messages encore. Et voilà, c'était chouette, quoi. Je suis contente.
5: Donc c'est la fameuse réponse à la lettre où t'avais envoyé des sous. Tu te souviens?
6: Arte.
7: Rue des Cannes, famille Carrière, c'est bien écrit. Il manque le code postal, certes. J'aurais quand même pu, zut.
6: Radio.
7: Y a pas un couillon qu'à chercher en France. Ça pouvait être le chêne, franchement.
6: Point.
7: C'est idiot, hein. Quand on écrit au Père Noël, il répond. Et là...
6: Comme...
7: Au revoir, Sergueï. Ça fait.
8: Dames en heren, welkom in de trein. Deze trein stopt in Brugge, Gent, Brussel, Leuk. Eupen, mesdames et messieurs, bienvenue dans ce train. Ce train fera arrêt à Bruges, Gand, Bruxelles, Liège, Eupen et traversera les 3 frontières linguistiques. Mesdames et messieurs, le prochain arrêt est Ghent, où nous allons parler avec les 3 sœurs issues de la vieille Belgique.
9: Entrez dans la danse, faites la révérence, sautez, dansez, embrassez qui vous voulez.
10: Super. Ce serait bien, ouais, merci. Tu te présentes et que tu expliques comment t'en es arrivé.
11: Ah. Oui, comment tu vas?
12: Très bien, toi.
11: On est là.
12: Ah, mais t'étais avec ta jupe pour le chat.
11: Ben oui, hein. Sa jambe. Parce que je te dis pas ce que je vois.
12: Elle fait, oui, madame Nico. Et puis,

0: Les prochaines destinations seront Liège et Eupen. À Liège, nous allons rencontrer Manu Carolo d'origine. Il a étudié à Liège et à Paris. Il a déménagé à Gand tout en travaillant à Vergy. Un nomade de notre époque.
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2: Colonel.
3: Oui, John.
2: Vous êtes sûr que c'est le Vietnam?
3: Pourquoi, John?
2: Cela fait le deuxième elfe que je descends, colonel.
3: Ils sont déguisés, John.
2: Et les loups, colonel?
3: Ils sont déguisés aussi, John.
2: Colonel, je viens de descendre le petit chaperon rouge.
3: Ce n'est pas grave, John.
2: Colonel, cela ne ressemble vraiment pas au Vietnam.
3: Tu parles trop, John. Tu parles trop.

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0: Naspolapas depuis 3 ans. Patricia Piedraíta Carvajal en est la directrice. Elle porte le t-shirt à l'effigie du collectif et un fard à paupières roses assorti.
1: Dans cet atelier, nous disposons de 5 machines dites plates, d'une boutonnière, d'une machine pour l'école, de 2 surjeteuses, d'une table de découpe, d'une presse à découpe, de 2 imprimantes sur tissu, dont une pour impression DTF. Nous faisons des impressions dites de sublimation, ce qui permet de créer des designs personnalisés pour des t-shirts ou d'autres vêtements. Nous avons aussi une brodeuse familiale.
0: Comment est né finalement ce programme qui ici s'appelle Soberanas et comment vous avez intégré ce programme?
1: Il y a environ 4 ans, nous avons fondé l'association Asokund, une organisation agroécologique. Elle réunit 4 projets, Soberanas pour la Paz, les infusions de thé Kindé, la boutique Suma Paz et la ferme agroécologique. On m'a proposé de diriger ce projet de textile. On nous a donné des machines et nous avons commencé à être formés à la couture.
0: Pour un peu comprendre votre histoire, comment vous avez commencé finalement la lutte armée avec les guerrilleros et quelles étaient vos motivations?
1: Ce qui m'a poussé à rejoindre la guérilla, c'est que l'État colombien, les paramilitaires, ont assassiné ma mère quand j'avais 5 ans. Alors ce n'est pas comme les gens pensent, comme le peuple nous juge parfois en disant que nous, les ex-combattants, on a été des assassins, des kidnappeurs. Non, avant d'entrer dans la guérilla, nous avons d'abord été des victimes. Ils ont tué ma mère, ils ont brûlé notre maison, ils ont chassé toute notre famille. On a dû fuir, aller de famille en famille. Et puis, une fois qu'on a atteint un certain âge, il ne nous restait plus d'autre option. Il a fallu rejoindre les FARC, car aucun autre chemin ne s'offrait à nous. Partout où nous allions, rien qu'avec notre nom de famille, on savait déjà qu'on était les filles d'un guérillero. Notre père, lui aussi, a été assassiné. Alors qu'est-ce qu'il nous restait? Rejoindre la guérilla pour défendre nos droits. Je devais avoir à peu près 16 ans.
0: Comme Patricia, une dizaine d'ex-guerrilleras, des anciennes combattantes FARC, travaillent dans cet atelier. Parmi elles, il y a la sœur de Patricia, Rosa Amalia Piedraíta. Assise devant sa machine, lunettes rectangulaires sur le nez et vêtue d'un anorak, elle nous explique sa tâche du jour.
2: Cette machine, c'est une surjeteuse. Elle sert à faire les bords pour que le tissu ne s'effiloche pas, ne se décousse pas et pour que le vêtement soit bien fini. En gros, elle donne une finition esthétique à la pièce qu'on est en train de confectionner. Là, je confectionne et surfile une capuche pour un sweat. Et voilà. Elle est refermée. Les coutures sont bien nettes, tout est bien ajusté, en parfait état. Nous avons ce petit atelier depuis 3 ans. Comme vous le voyez, c'est beau, tout est en ordre. Mais il y a un problème majeur, la sécurité. C'est ce qui nous inquiète le plus. Par exemple, ma sœur ne peut pas dire ouvertement qu'elle est une ex-combattante à cause de la stigmatisation. Elle dit juste « J'ai un atelier, j'ai quelques collègues qui travaillent avec moi, sans plus ». Tout doit rester discret. On a même mis en place un dispositif de sécurité pour elle, parce qu'elle a reçu de nombreuses menaces de mort. Et pourtant, on ne fait de mal à personne. Au contraire, on est prêt à accueillir les gens et même aider.
0: Les treillis, les armes et les campements dans la jungle pour Patricia et Rosa. Elles sont devenues couturières et travaillent désormais aux côtés de civils. Beaucoup sont des victimes du conflit armé qui veulent consolider la paix.
3: Faut surfiler les coutures de cette petite capuche par ici. Préparons la machine et mettons Si vous voulez ce tissu-là, vous pouvez surfiler celui-ci aussi.
0: Luz Amparo Gaitán Cruz a rejoint l'atelier pour partager son expérience de couturière. Elle est en quelque

0: quelque sorte la formatrice de l'atelier. Veste, sweat à capuche, blouse, polo, vêtements de sport n'ont aucun secret pour cette entrepreneuse et couturière de carrière. Elle supervise le travail de l'atelier et passe de table en table toute la journée pour donner ses consignes. Ses longs cheveux noirs se confondent avec sa veste et malgré son air sérieux, elle est très souriante et bienveillante avec toutes les couturières.
1: Pourquoi participer à ce programme ?
2: Je viens du Libano, dans le département de Tolima. Je suis originaire de la campagne. J'ai grandi dans une ferme familiale. Depuis toute petite, j'aime la couture. À 7 ans déjà, on me surnommait la petite grand-mère à la ferme parce que je savais tricoter à la main. Nous sommes tous, d'une manière ou d'une autre, des victimes. Là-bas, au Libano, on vivait aussi la violence. À l'époque, c'était les guerriers roses du M19. Il fallait payer une vacuna, un impôt de guerre, pour avoir la paix, pour pouvoir vivre tranquille. Cela dit, on pouvait quitter la maison sans crainte, on ne pouvait rien nous voler. Puis avec le temps, je suis venue ici, à Bogota, et ça a été un énorme changement. Mais grâce à Dieu, les choses se sont bien passées pour moi.
1: Ici, vous êtes avec d'anciens guerriers, ceux qui ont signé l'accord de paix. C'était difficile de travailler avec eux? C'était normal pour vous?
2: Non, ça n'a pas été difficile pour moi de travailler avec ces filles parce que, je ne sais pas, je crois qu'on n'a jamais eu de problème de ce genre. Je ne les juge pas, je ne les stigmatise pas. Pour moi, on est tous des êtres humains, chacun avec sa vie, son histoire. Et plus je peux les soutenir, plus je le ferai. Je suis toujours là pour ce dont elles ont besoin. Je me suis dit, allons de l'avant, et s'il faut reculer, c'est juste pour mieux prendre de l'élan. C'est comme ça, ma chérie. J'espère que ces programmes nous aideront à avancer et qu'on recevra de l'aide, aussi bien pour Soberanas que pour ma propre entreprise que je suis en train de lancer.
0: Si le groupe Soberanas s'active dans l'atelier pour maintenir son engagement pour la paix, de nombreux ex-guerrieros ont repris les armes. Ils forment désormais les groupes dits de dissidents FARC. D'après l'Institut INDEPAS et son rapport de 2021, il serait environ 5500. La violence a de nouveau augmenté dans le pays, mais pour Patricia et ses collègues, l'avenir se construit autour de la paix, autour de leur machine à coudre. Une partie des produits confectionnés à Bolsa dans l'atelier sont vendus dans le centre-ville de Bogota, dans un centre commercial qui s'appelle Mercado Concordia. Il y a une boutique dédiée uniquement au travail des ex-guerrieros et des victimes du conflit armé. À mon arrivée, un client est en train d'acheter un produit.
3: Bonjour, comment ça va?
4: Bonjour, c'est une très bonne après-midi.
3: Je voulais savoir combien coûte le biche.
4: Le biche, ça dépend des millilitres. Par exemple, il y en a à 50 000 pesos, ça fait 300 millilitres. Il y en a à 55 000, ça fait 350 millilitres. Et il y en a d'autres de 400, 450, 500 millilitres. Et le prix varie en fonction.
0: Andrés Chaour vit à Bogota depuis quelques années. Il est originaire de la côte caribéenne, de la ville de Barranquilla. Il découvre la boutique et l'initiative.
3: Eh bien déjà, je trouve les produits très beaux. Je sais que c'est aussi un projet lié à la paix, donc c'est très important de soutenir ce type d'initiative. Il faut toujours donner une chance à ce genre de projet. J'aime aussi découvrir les récits, les histoires et les expériences d'autres personnes venant de différentes régions de la Colombie. Des réalités qu'on ne prend pas toujours le temps de comprendre ni de mettre en avant. J'adore l'idée. Je la soutiens à 100% parce que je crois que c'est vraiment la seule manière de construire un pays.
0: La boutique s'appelle Sumapaz. La responsable, Béatrice Arenas, propose des produits créés par des ex-combattants et des victimes du conflit qui font partie du processus dit de réintégration dans la vie civile.
1: Vous venez de vendre justement une boisson qui s'appelle biche.
5: El biche es una bebida ancestral.
4: Le biche est une boisson ancestrale des Afro-Colombiens originaires de la région du Pacifique et fabriquée à partir de canne à sucre. D'où vient-il? Ce biche vient du Chocó, plus précisément de la plage Monguido. C'est fabriqué par les Afro-Colombiens. Ils font partie d'une communauté paysanne victime du conflit. Ici, il y a plusieurs projets. Il y a le projet Soberanas por la Paz, qui propose ici des ensembles de leggings et des suites. Il y a aussi la bière appelée la Trocha, un autre projet d'exploitation. Ex-combattants. Il y a également des livres écrits par des ex-combattants où ils racontent leur histoire et leurs expériences vécues pendant le conflit. On vend des t-shirts, des cartes postales, des affiches créées par une ex-combattante très reconnue, une artiste appelée Inti.
1: Et que disent les clients? Est-ce qu'ils sont au courant ou c'est comme ces deux clients qui viennent d'arriver et qui ont acheté le bitché qui ne savaient pas finalement que le processus ici était un peu spécial?
4: Beaucoup de gens ne connaissent pas cette boutique, ni les habitants de Bogota, ni ceux des environs. C'est pour ça qu'on prend le temps de leur expliquer l'histoire derrière ce projet. La majorité des personnes qui soutiennent cette boutique sont des étrangers. La plupart sont intéressés et veulent soutenir ce processus de paix.
1: Justement, un groupe de touristes s'approche. Béatrice se lance dans la présentation de la boutique.
5: Muy buenas tardes.
4: Bonjour à tous, je m'appelle Béatrice. Cette boutique est un projet d'ex-combattants FARC qui ont signé les accords de paix avec le gouvernement en 2016. En échange de leur démobilisation, ils ont reçu une somme d'argent, je crois que c'était 8 millions de pesos colombiens chacun.
1: Ces touristes viennent d'Espagne, c'est la première fois qu'ils voyagent en Colombie. Nicolas est perplexe et hésite à s'exprimer sur le sujet.
6: Je ne sais pas trop, c'est un sujet très délicat. Je pense qu'il est préférable que ce soit les Colombiens qui donnent leur avis, ceux qui connaissent l'histoire. Car sans connaître l'histoire, c'est difficile de se positionner. Mais en tout cas, la boutique est très jolie, les articles sont très beaux et les produits semblent de bonne qualité.
1: Comme Nicolas, des centaines de touristes visitent ce marché du centre-ville de Bogota chaque semaine. Béatrice explique que ce sont les principaux clients. Et est-ce que les Colombiens sont prêts à acheter ces produits-là ou est-ce que c'est vraiment juste parce qu'ils ne savent pas que ça existe?
4: Il y a encore beaucoup de ressentiments parce que quand on leur dit ce sont des projets d'ex-combattants des FARC, il y en a beaucoup qui répondent non, ils ont fait tellement de mal au pays et maintenant ils viennent vendre leurs produits et nous demandent de les acheter. Il manque encore cette capacité chez les gens à apprendre à pardonner du fond du cœur, à leur donner une chance parce que tout le monde peut se tromper.
5: Si dar esa oportunidad, porque todo el mundo nos equivocamos.
1: Il n'y a pas que le réseau RENACE qui propose cette construction de la paix entre les ex-guerrieros des FARC et les victimes du conflit. Il y a de nombreuses marques, de nombreux projets qui ont été lancés juste après la signature des accords de paix en 2016 et qui sont complètement indépendants. Une des initiatives se trouve dans la Maison de la Paix de Bogota. Il s'agit d'une maison sur deux étages qui a été reconvertie en centre de la paix. À l'intérieur, il y a plusieurs marques, plusieurs entreprises qui ont eux aussi fait le pari de la construction de la paix avec les victimes et les ex-guerrieros. La boutique de Manifiesta est un grand carré avec des chemises, robes, foulards colorés et aux imprimés tropicaux rose, jaune, vert, bleu. Sur les murs, il y a de grandes photos des ateliers de couture. On y voit d'anciens combattants et d'anciennes combattantes FARC en train de travailler sur une machine à coudre. Les ateliers se trouvent dans les régions où le conflit armé était très installé, notamment dans le Caquetá. Catherine Arevalo est derrière le comptoir. Elle connaît l'histoire de la marque sur le bout des doigts.
7: Je fais partie de l'équipe de Manifiesta, une marque 100% colombienne qui a été créée en 2017 en lien avec les accords de paix dans notre pays. Nous sommes ici à la Trocha Casa de la Paz, située dans la rue 13 à Bogota. C'est notre point de vente physique, mais on a aussi une boutique à l'aéroport de Florencia, dans le département du Caquetá. Chaque vêtement que vous voyez ici est fabriqué par des victimes du conflit armé, ainsi que par des ex-combattants, des signataires de l'accord de paix dans notre pays. Les vêtements sont confectionnés dans divers départements, le Guaviare, le Caquetá ou encore le Tolima. Chaque vêtement représente un paysage en lien avec la Colombie, avec un message en faveur de la paix. Par exemple, pour une femme battante, contre la guerre, ici, on respire la lutte, ou encore, sang rouge et le cœur à gauche.
1: La marque Manifiesta compte plus de 30 employés. D'après Catherine, une vingtaine de colis sont envoyés chaque jour. Certains week-ends, cela peut atteindre les 100 colis. En plus de la confection et vente de produits, des ateliers sont organisés avec des universités, des écoles ou des entreprises. L'objectif est de faire connaître et vivre la Maison pour la Paix. À 400 km de Bogota, à Medellín, on s'active aussi pour la paix. Le réseau RENACE a aussi des ateliers de confection et prépare l'ouverture du siège social de l'organisme. En attendant, une des couturières du collectif nous reçoit chez elle. Comme tous les matins, Guillermina Valencia est installée devant sa machine à coudre. Elle doit terminer une commande de costumes pour un défilé.
8: En fait, c'est pour un événement des victimes de l'opération militaire Mariscal qui aura lieu demain. Demain, cela fera 23 ans que cette opération avec les forces de police a eu lieu. Alors les victimes présentent une activité près de la mairie. Vous voyez ça, ce sont des ailes en fait. Je viens à peine de commencer.
0: Guillermina fait partie des milliers de victimes du conflit armé en Colombie. Elle a fui sa région de Santander à l'âge de 20 ans après l'assassinat de son mari en 1984.
8: Nous allons l'emmener pour une enquête. C'est ce que des hommes ont dit aux gens qui étaient avec mon mari quand ils l'ont emmené. Depuis ce jour, nous n'avons plus eu de nouvelles de lui. À l'époque, on recevait beaucoup de menaces de mort. Un de mes frères avait déjà été assassiné. Et j'ai retrouvé le corps de mon mari 6 jours plus tard. Ils l'ont torturé, l'ont maltraité, ils lui ont arraché les ongles, ils l'ont castré, ils l'ont brûlé par endroits. Bref, ils l'ont énormément torturé, beaucoup trop, soi-disant à la recherche d'informations, alors qu'il n'en détenait pas.
0: Aujourd'hui, Guillermina est grand-mère et travaille comme couturière au sein du réseau Renacé. Il coordonne une trentaine d'ateliers de couture à travers tout le pays, des ateliers réunissant des victimes du conflit armé et des ex-guerrieros.
8: Avec du recul, on finit par comprendre les raisons qui ont poussé les gens à devenir guerrieros. Eux aussi ont souffert et ont été victimes. Beaucoup de gens de la campagne, des enfants, ont fini par intégrer la guérilla en quête de vengeance parce qu'on leur a tué un proche. J'aurais pu aussi prendre ce chemin et ne pas parier sur la justice. Mais quel est notre but ? Vérité, justice et non répétition. Donc si nous ne voulons pas que nos enfants, nos petits-enfants vivent ce que nous avons vécu, il faut parier sur ce dialogue de paix.
0: Pendant que Guillermina termine ses costumes, Andrés Martín Zapata, un ex-combattant FARC, s'active en boutique à l'autre bout de la ville dans le quartier de Guayabal pour préparer l'ouverture. C'est le directeur du réseau Renacé. Sac à dos, sacoche, veste, t-shirt et pantalon sont exposés dans une petite boutique d'environ 10 mètres carrés.
9: La boutique Casa Verde vend des produits réalisés dans des ateliers de 4 régions, César, Caquetá, Antioquia et La Guajira. Ce magasin est une boutique pilote pour tenter de stimuler la commercialisation. Nous sommes en train de préparer également l'ouverture de notre siège social. Ce sera un atelier qui sera doté d'une école de formation, car il y aura un atelier où nous préparerons et formerons des ex-combattants à la culture. Il fera aussi office de bureau administratif du réseau. Tout ça se passe dans le centre de Medellín. C'est un local que nous allons adapter grâce au financement du Programme alimentaire mondial de l'ONU. Medellín sera le centre de nos opérations, car si vous voulez faire partie du monde de la mode et du prêt-à-porter, tout se passe à Medellín.
10: Intégrarte con el tema de la moda y la confección en Medellín.
0: Le programme du réseau Renacé compte environ 300 ex-guerrieros dans 32 ateliers et plus de 1200 civils. Leur principal défi est désormais de parvenir à ouvrir d'autres boutiques pour vendre leurs créations. La commercialisation reste l'étape la plus difficile, mais rien n'ébranle la détermination des couturiers et couturières. Cette mode pour la paix est leur unique projet de vie.
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Il y a un oiseau. Son chant vous arrête et vous fait rougir. Arthur Rimbaud.

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Rien n'est plus digne d'admiration qu'un arbre qui a pris le temps de déployer sa forme. Sa beauté rappelle que les grandes choses ne se font pas en courant. Les arbres sont des vieux patriarches. Ils incarnent des vertus démodées, la lenteur, la patience, la mémoire, la prise en compte des cycles. Leur présence maintient éloignée de l'empressement du monde.

0: ce vieux sage veille sur les tourbières, le plateau des mille vaches, et il m'interroge.
1: Les hommes m'inspirent beaucoup de respect. Je les vois comme des vieux sages qui ont vu, pour certains, plusieurs générations d'êtres humains. Et s'ils ont une mémoire, j'aimerais bien y avoir accès.

les racines, que ça aille du sol jusqu'au ciel, ce lien qu'ils ont. Il faut capter la lumière et capter l'eau et les nutriments dans le sol, ses capacités.

de là-dedans, qui glisse. Tout en délicatesse, le long des feuillages d'un vert.

0: Tu te promènes souvent dans cette forêt?
1: Surtout depuis les champignons, là, depuis le mois de mai, jusqu'à la Toussaint pour les champignons. Et après, bah, le bois, pour faire du bois de chauffage. Voilà. Ouais. Donc toute l'année, quoi.

Je suis un analphabète de la nature. Décidément, notre progrès marche à reculons. D'un effleurement, on peut déclencher des processus, mais on ne sait plus nommer l'oiseau qui nous gratifie de son chant. Or, une chose non nommée existe-t-elle vraiment ?

0: Tu es donc attaché à ce territoire ?
1: J'ai migré ici et je veux plus en partir.

En arrivant ici, j'ai déménagé dans une maison où il y avait le... complètement isolé, pas du tout de voisins. Et le silence, déjà, c'est vraiment le son qui m'a fait du bien ici. Parfois, je venais de la grande ville, quoi. Je venais de la région parisienne. Et déjà, ce silence, quoi, pour moi, c'est le meilleur son d'ici. Et puis, doucement, après, tu te mets à entendre et à voir comme voisin les oiseaux, comme tu disais toi aussi.

0: Les biens nous encombrent, me dis-je. Une fortune à gérer, des affaires à administrer, des biens à surveiller sont autant de chaînes dorées qui entravent la liberté. Les possessions matérielles ne sont autre chose qu'une source d'incertitude parce qu'on ne les possède jamais sans crainte ni souci.
1: Arthur Rimbaud.
2: Charles Wright,

0: Quelle est, Florent, ta saison préférée?
1: Ah, moi, j'aime bien l'automne. Justement, et les couleurs, je pense.
2: C'est bien marqué quand même. Les saisons sont bien marquées. Entre l'été, le printemps, l'automne et l'hiver, c'est bien marqué, quoi. Donc, tous les trois mois, on va changer de décor.
1: Les saisons sont chaudes aussi. Hein.
2: Ouais. C'est... Après, tu as l'odeur de champignons, l'odeur de feuilles en train de pourrir.
1: L'odeur de pain, de bonchons de pain.
2: L'odeur du printemps, ouais.
1: Et les champignons, c'est justement l'automne, tu as vraiment ces odeurs. Quand tu as une poussée, ça sent le champignon, tu te dis là, on va en trouver des bons à manger.
2: Des fois, on rêve même la nuit. Et le matin, on est aux champignons.
1: Généralement, je fais, tu trouves que ça sent le champignon pour savoir si c'est le bon moment ou pas.

0: Est-ce que je pourrais dire que le Creusois est une personne très autonome?
1: Je pense, ouais. Je pense que, ouais, t'es autonome énergie, parce que le bois de chauffage, après t'as le jardin, les poules, le cochon, les champignons, voilà.

0: Ici, les prises de son sont-elles des prises de vue ?
1: Autrefois, dans les campagnes, les femmes craignaient qu'à force de vivre près des vaches, leurs hommes ne déchoient de leur humanité. Pourtant, c'est le contraire qui se passe. Les bêtes ne nous font pas retourner à l'état d'animalité, elles nous humanisent. Ces animaux tendres et pacifiques souffrent d'un discrédit dont témoigne le langage. Peau de vache, grosse vache, vacherie. J'avoue ne pas comprendre cette disgrâce. Pour moi, ces bêtes sont des maîtres, des professeurs en vie mystique. Dans les prés, elles regardent d'un œil étonné le passant s'agiter, avec l'air de se demander « Insensé, après quoi tu cours ?» Elles ne font pas que ruminer des touffes d'herbe, elles ruminent aussi le temps. Elles enseignent la lenteur et l'art de tendre l'oreille, de rêver, de flâner. Charles Wright.

0: de son et réalisation, Avakian Patrick. Enregistré en été, automne et hiver, sur le plateau des Mille Vaches, le Thorion, la Masure, le lac du Moulin et bien d'autres lieux secrets. Je tiens aussi à remercier la Métive pour leur accueil et leur disponibilité, ainsi que Mathilde Bouquet, Stella Cohen-Adria, Fabien Alibert, Denis et Florence Fournat, Radio Pays Guéret ainsi que Radio Vassivière pour leur soutien et surtout, restons à l'écoute de la nature.
1: C'est l'heure du blues.
2: Ah oui, tiens, dis donc.

Bienvenue à l'écoute de Bluesy, un Bluesy avec un départ tonitruant. C'était celui que nous a proposé Duke Robillard avec Had to be your man.

0: Thank you. Thank you very much.
1: Eh bien, c'est nous qui vous remercions, Monsieur Bobby Bland. À l'instant, You've Got to Hurt Before You Heal. Donc, un magnifique chanteur avec une voix qui est à mi-chemin entre celle de la soul et du blues. Donc, ça a été enregistré à Beale Street à Memphis, donc un haut lieu du blues, on va dire, du début du XXe siècle, hein, parce que ensuite, il s'est largement assagi. C'était un lieu qui était dans un quartier un petit peu chaud, et dans lequel il y avait quand même beaucoup de musique.

Et oui, ça swingait pas mal. Hein. Donc c'était Cecilia and the Candy Kings by the Sea. Ces Candy Kings, en fait, ce sont quand même pas mal de très très bons musiciens français. On va quand même citer Rodolphe Dumont à la guitare parce que là, il a été assez époustouflant. Et il y avait aussi un musicien américain, Gordon Biddle, au saxophone. Donc une vedette outre-Atlantique. Ce qui suit est un extrait d'un album qui compilait quelques enregistrements très anciens enregistrés sur le label Chess. Donc tout cela, ça date de la fin des années 40, hein, peut-être même tout début 50 au maximum. Et je vous propose d'entendre Monsieur Johnny Shines, qui s'appelait à l'époque Shoe Shine Johnny Shines. Bon, on n'avait pas eu trop de mal à retrouver son vrai nom. Le voici avec « So Glad I Found You ».

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0: Alors là, c'est toute une série de belles voix nord-américaines que nous allons déguster. On va commencer par les Neville Brothers avec un extrait d'un album qui regroupait pas mal de titres enregistrés en concert, enregistrés sur la planète Terre, comme ils l'exprimaient. Ça passait par Montreux, notamment. Et donc, ces Neville Brothers, on va les écouter avec deux titres. Alors, le premier qui a plutôt une tendance gospel, c'est Amazing Grace. Et le second, donc avec Aaron Neville, évidemment. Et le second, c'est une sorte de medley en hommage à Curtis Mayfield. C'est People Get Ready, avec quand même une petite touche un peu de reggae et la reprise de Bob Marley, One Love. Et on terminera avec le sermon des Neville Brothers. Voilà, donc tout un programme. Et on se retrouvera juste après pour une autre belle voix qui est celle de Charles Wright.
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Allez, je vous l'avais annoncé, maintenant c'est au tour de Charles Wright de pousser la chansonnette dans l'émission. Voici Express Yourself.

Jay Owens, avec un extrait de l'album The Blues Soul of Jay Owens, un album bien nommé, évidemment. Là, c'était Wishing Well. C'est un monstre du blues que nous allons entendre maintenant. Revenu sur ces dernières années avec un public jeune qui est devenu fan assez rapidement, ce monstre du blues, c'est John Lee Hooker, qui a enregistré 3 ou 4 albums dans lesquels il réunissait pas mal de ses amis. Alors il y avait parmi ceux-là des musiciens de rock, enfin bon bref, tout ce qu'il fallait pour qu'il retrouve un regain d'intérêt auprès du public. Et donc ce que nous allons entendre est un extrait d'un de ses albums. Il s'appelle Chill Out et le titre...

Joe Bonamassa en concert à l'Opéra de Vienne. C'était une reprise de Robert Johnston, Stones in My Pathway. La route est bien caillouteuse. Allez, maintenant c'est Tiffany Pollack que nous écoutons avec Do It Yourself.

0: Eh bien, une fois de plus, nous allons devoir nous quitter avec beaucoup de regrets, bien sûr, et donc nous le ferons en beauté quand même, avec un titre un petit peu long, quelques 8 minutes, mais quel titre ? Il s'agit d'un morceau de Larry McCrae qui s'appelle Soul Shine, enregistré en concert. Ça date de 2006, alors profitez-en bien. On se retrouve très bientôt et merci encore.
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On garde l'instrumental, on change l'artiste, on accélère un peu le tempo. 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

qui est arrivé, qui a tout déboîté à son époque et on l'a un peu oublié, mais il est en train de revenir très fort, j'ai l'impression. On est resté un peu dans le passé. On revient un peu à notre époque. En début

la maison, mais en soirée. Bamboo Station, vous savez, ils n'ont pas fait que des albums. Ils ont aussi produit des artistes, des compilations de très bonne qualité.

Tous les jeudis 21h30, 23h, c'est donc du son. Programme reggae du jeudi soir. Ça fait des années qu'on fait la promotion de Midnight à Kibé.

l'album Hail the King. C'est les productions toujours Ayabang avec Akibeka. Mais avant Akibeka, Ayabang, ils avaient déjà produit un album de Midnight. Et c'est sur cet album-là qu'on va finir l'émission. Là, on était sur l'album Hail the King. On passe à Bless Go One.

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Vous écoutez le single King Kong du groupe The All American Reject, qui sortira son album Sandbox le 15 mai prochain.

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